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On est le 21 juin, journée de la fête des pères, première journée de l'été aussi. Merci de nous avoir choisis.

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À tête fort d'un bon dimanche soir et sachez que du 16 au 19 juillet, vous pouvez participer à la 39e édition des Fêtes du Lac William. Il y a beaucoup de spectacles, dont Alain François, hommage à Bob Bissonnette avec William Bisson et son band, des feux d'artifice, une journée familiale aussi, donc vous voulez pas manquer ça. Et si vous voulez la programmation complète et savoir comment est-ce que je peux avoir mes billets, ben ça se passe sur leur site internet.

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Un bon dimanche soir en ce 21 juin. Salut à tous les papas. Joyeuse fête des papas. Sinon, bon début aussi de la saison estivale officielle. C'est le début de l'été en ce 21 juin. Danaï Thériault qui vous accompagne jusqu'à minuit ce soir. 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
1: Dès demain, c'est le retour à la normale, une nouvelle semaine qui débute et c'est aussi le retour de la programmation du matin pour vous accompagner dès 6h. Donc, on commence notre routine dans la bonne humeur avec des bons hits. Branchez-vous dès 6h pour prendre votre café et bien commencer la journée à Victoriaville. Merci d'être à l'écoute en ce dimanche 21 juin. On est ensemble jusqu'à midi.

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On est le 21 juin, journée de la fête des pères. Première journée de l'été aussi. Merci de nous avoir choisi.

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À tête forte, un bon dimanche soir et sachez que du 16 au 19 juillet, vous pouvez participer à la 39e édition des Fêtes du Lac William. Il y a beaucoup de spectacles, dont Alain François, hommage à Bob Bissonnette avec William Bisson et son band, des feux d'artifice, une journée familiale aussi, donc vous voulez pas manquer ça. Et si vous voulez la programmation complète et savoir comment est-ce que je peux avoir mes billets, ben ça se passe sur leur site internet qui est lesfêtesdulacwilliam.com. Merci d'être à l'écoute en ce dimanche soir à tête forte.

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Un bon dimanche soir en ce 21 juin. Salut à tous les papas. Joyeuse fête des papas. Sinon, bon début aussi de la saison estivale officielle. C'est le début de l'été en ce 21 juin. Danaï Thériault qui vous accompagne jusqu'à minuit ce soir. 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

5h59, bienvenue dans vos 100 000 matins en mode estival. C'est parti, on t'a réglé ça en une journée hier. Envoye la fête des pères, envoye le début de l'été, c'est parti. Fred Côté avec vous, bien content d'être là. Je saluerai bien Max Lalonde, comme d'habitude. Mais Max, ben ça y est, lui c'est parti, les vacances. On va se retrouver à notre format des 100 000 matins. Max, Fred, à compter du 24 août. En attendant, ben on se la coule douce cet été. Moi, vous avez l'affaire, là, on va se prendre ça assez relax. Parce que, bien sûr, on a le meilleur de la musique, hein, comme tout au long de l'année. Mais cet été, on garde ça festif, estival. On va célébrer, bien sûr, ensemble la fête nationale. Ça s'en vient cette semaine. Je sais pas si vous allez célébrer ça, mais fête du Canada aussi qui s'en vient, là, ça c'est la semaine prochaine. Mais bref, tout au long de l'été, là, il y a des émissions spéciales. Bon, vos animateurs, c'est certain, la valse des vacances d'été, on se promène pas mal. Mais quand même, moi je serais pas mal. Il me reste 2 semaines de vacances, j'en ai une au début du mois de juillet. Là, d'après ça va être quelque part au mois d'août. Je serai remplacé par Olivier Bombardier, là, que vous avez eu la chance de rencontrer la semaine passée puis au courant des dernières semaines. Il y a pas grand changement, je vous dirais, au niveau de l'émission. On n'a pas de grand concours extraordinaire de l'été, de partant de grosses affaires. Mais quand même, on a toujours le meilleur de la musique. Nos chroniqueurs vont toujours être de retour. Il y a juste Jean-François Dumont, Influence Communication, le vendredi, là, qui, lui, a décidé de prendre l'été de congé, mais sinon, on va retrouver tout au long de l'été. Là, Marc Bouchard, aujourd'hui, on va parler automobile, bien sûr, comme à tous les lundis. Francis Frappier va continuer de donner des conseils en argent, en finance, le mardi. Mercredi, Vanessa Boulet va être avec nous autres tout l'été aussi, prodiguer ses conseils bien-être, conseils santé. Et vendredi, le jeudi, c'est Chronique Techno. Ça sera pas tout à fait François Charron, mais ça va être son assistante, paraît-il, qui est super bien gentille, puis elle en connaît autant. De toute façon, ça fait longtemps, paraît-il, qu'elle est avec François, là. C'est pas un vieux couple, mais pas loin, paraît-il. Fait qu'on a une belle mouture qui vous attend pour tout l'été. Tout ça, là, ben, bien sûr, dans le meilleur de la musique. Bien content d'être là. Avez-vous fêté ça, la fête des pères, hier? Ben, j'espère. Est-ce que vous avez été fêté? Moi, c'est drôle. J'ai un de mes garçons qui a pensé. L'autre, il a fallu que j'y rappelle. J'étais pas quelque chose à me dire. On s'est pas vu le matin. On s'est vu en fin de journée. Puis je disais, Émile, t'as pas quelque chose à me dire? Il dit, ouais, l'école, ça va pas être... Non, ça n'a pas rapport avec ça. Quand il s'en allait m'avouer des crimes qu'il avait commis. Bah, pas des gros crimes, là, des petites affaires, là. Mais j'ai dit, non, on va pas là, c'est pas ça que je veux dire. Il dit, ah oui, c'est vrai, c'est la fête des pères. Fait que j'espère que vous y avez pensé. Hier, moi, j'y ai pensé parce que dans l'émission, je vais vous en reparler. D'ailleurs, dans quelques minutes, là, je suis tombé sur quelque chose vraiment... Et si j'avais eu un cadeau, parce que je suis pas très cadeau, moi, les fêtes de même, fête des pères, fête des mères, pâle, puis toute la patente, puis donner des cadeaux, puis tout, c'est pas trop mon genre. Mais je suis quand même tombé sur quelque chose que j'aurais bien aimé recevoir. Je vous en reparle dans quelques minutes. Et là, ben c'est l'heure de partir ça, avec le meilleur de la musique. On a Jay Scott qui s'en vient avec Broken, mais pas tout de suite. Moi, cette toune-là me reste dans la tête. Ma blonde commence à me trouver fatiguée. Elle dit là, elle dit, ça va vraiment être ça, hein, tout l'été, ouais. J'ai même reçu un petit jeu de poche miniature auquel j'ai joué et on a mis Scotch and Poche pendant les vacances. Ça s'est super bien passé, donc on s'offre Blue Jeans Bleu dans le meilleur de la musique. Merci d'être avec nous autres, on vous souhaite un bon lundi.

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Hier, c'était la fête des papas. Est-ce que vous avez fêté ça? Est-ce que vous avez donné un petit cadeau à votre papa? Bon, on s'entend, là, les cadeaux quétaines, là, je pense que c'est fini, la mode des cadeaux quétaines. Ça se peut-tu? Ça se peut-tu, tu sais, les cravates, des affaires plates de même, tu sais? Je pense que ça se donne plus vraiment pour la fête des pères. En tout cas, peut-être que vous en donnez encore, peut-être que votre père est un collectionneur de cravates. Qui sait, là? Vous avez le droit, là. On a le droit de collectionner tout ce qu'on veut dans vie. Bon, il y a aussi un paquet de petits cadeaux, là, des cadeaux drôles, des cadeaux qu'on peut faire, mais moi, je suis tombé sur quelque chose, puis c'est pour ça que je vous en parle ce matin. Parce que pour les amateurs de musique, et je ferai pas de publicité pour leur site web, je ferai pas de publicité non plus pour leur page sur les réseaux sociaux, je vous dirai pas le nom, mais si vous faites une petite recherche rapide, vous allez tomber là-dessus. C'est vraiment super comme idée. C'est un simple collant que tu colles sur une tasse et c'est le collant représente comme des boîtes de cassettes. Tu sais, rappelle-toi là, quand t'avais tes nombreuses cassettes, qu'est-ce que ça avait de l'air là. Tu sais, t'étais tout aligné dans ton rack à cassettes, là, t'avais tout. Ben, dépendant comment t'es classé ou peut-être que t'es classé pas là, mais moi je les classais mes affaires et je les classais par groupe. Que là, t'avais toutes les, Pink Floyd, bon Pink Floyd de Son of the Moon, ben Pink Floyd de Warp. Là, t'avais toutes les cassettes dans le fond si on veut là dans ton rack et l'imprimé que tu peux coller sur ta tasse, ben ça représente justement ça là, le côté mince de la cassette où tu avais le nom du band avec le nom de l'album qui est là, puis vraiment tu peux les faire avec les bands que tu veux, c'est-à-dire que ce soit Pink Floyd, que tu tripes sur AC/DC, les exemples qu'on donnait là, que ce soit Alice, même tu peux faire Céline Dion, les nombres d'albums qu'elle a, t'sais, ça, c'est sûr que si t'es un fan d'Étienne Drapeau, t'auras peut-être pas assez d'albums pour faire le tour de ta tasse, mais mettons que tu prends des groupes peut-être un peu plus d'importance, hein, on va dire, bon, moi je vais donner mes les

les groupes que j'aime, que je connais, qui ont beaucoup d'albums, là, des groupes comme Genesis, des groupes comme Supertramp, Pink Floyd, je les ai nommés tantôt. Au Québec, ça pourrait être Éric Lapointe, ça pourrait être Offenbach, qui ont plusieurs albums. En tout cas, bref, j'ai trouvé l'idée super bonne, et ça s'applique aussi sur des étuis pour les téléphones. Vous allez pouvoir trouver ça aussi. Fait que je vous invite à faire des petites recherches, mais vraiment, moi, j'ai beaucoup aimé la tasse, parce qu'en plus, c'est rond, puis l'effet est assez extraordinaire. Quand tu veux mettre ça, ben que ce soit sur ton téléphone, que ce soit pas sur ta tasse, ben, je trouve que ça fait vraiment un super bel effet. Puis ce que j'aime, c'est que tu peux, justement, comme je le disais, les faire sur mesure. Fait que faites des petites recherches vite, ma gang de vous autres, là, puis je suis certain que vous allez être capable de trouver ça assez aisément. La meilleure de la musique, c'est Gabriel Fredette avec « Tant qu'on est toi et moi ». Mais là, on va être vous et moi pendant bonne partie de l'été. Je vous le rappelle, Max Lalonde, c'est parti pour lui, chanceux, les vacances jusqu'au 24 juin, le rentrée. 24 juin, mercredi. Gros été de vacances, Max. Non, on va retrouver Max Lalonde et bien sûr moi-même, là, on sera de retour là, pour la rentrée. Automnal, là, ça c'est dans le coin du 24 août. Mais sinon, on va passer un bel été ensemble, ça c'est sûr et certain. Ben du fun, un paquet de sujets. Vous voyez, on va garder ça assez léger, c'est sûr et certain. Parler de différents voyages, aussi différentes choses là tout au long de l'été. Mais pour tout de suite, retour un petit peu en arrière. En 98, on entendait les premières notes. On se disait, mais c'est quoi cette affaire-là, veux-tu bien me dire? Puis on découvrait Manon, c'est la tribu de Dana dans le meilleur de la musique. Merci d'être avec nous autres ce matin. Bonne journée tout le monde.

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0: Dans le meilleur de la musique, qu'est-ce qui s'en vient pour vous autres? Ça sera pas bien, bien long, là. On a de l'excellente musique, encore une fois, avec Éric Lapointe, qui nous ramène en 94. Tu sais, je parlais de vieux succès, je parlais de vintage avec les cassettes tantôt. Tabouette, n'importe quoi, 94. Ça, si c'est pas vintage, je sais pas c'est quoi. Et je vais vous parler de cette grande dame qui pas qui nous a quittés. Non, mais elle a quitté son emploi. Hein? Elle a animé son dernier téléjournal vendredi dernier. C'est un moment empli d'émotions du côté de la télé nationale. Et j'ai bien hâte de vous en parler, là, quand même. Je vais lui rendre un petit hommage parce qu'elle a quand même, je sais pas si vous suivez ça, je sais pas si vous suivez l'actualité beaucoup, mais moi, j'essaie de me tenir au courant, puis qu'est-ce que vous voulez, j'ai l'habitude d'écouter ça, les bulletins de nouvelles, moi, de 18h, et fait que c'est quand même une dame à qui on dit au revoir, on dit pas adieu, là, mais bref, je vous en parle dans les prochaines minutes, restez là.
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8: Bonjour, bon début de journée. Ici Claude Marquis, voici vos actualités. L'Alliance Biochar souhaite implanter une première usine de production de biochar en Chaudière-Appalaches. Évalué à 25 millions de dollars, le projet vise à créer de nouveaux débouchés pour l'industrie forestière tout en améliorant les rendements agricoles et en réduisant l'utilisation d'engrais chimiques. Produite en chauffant à très haute température des résidus forestiers, cette matière peut notamment servir à améliorer les sols, capter du carbone et optimiser la gestion des fumiers. Une demande de financement a été déposée à Ottawa et une autre doit également être faite auprès de Québec. Il n'a pas été précisé dans quelle localité l'usine pourrait voir le jour. Le Centre de services scolaires des Appalaches profitera de la période estivale pour réaliser près de 6 millions de dollars de travaux dans ses établissements. Au total, 14 projets de rénovation et de réfection sont prévus d'ici la rentrée scolaire. Les interventions toucheront notamment des salles de bain, des casiers, des systèmes de chauffage, des stationnements et des installations sportives dans plusieurs écoles de la région, dont la polyvalente de Thetford Mines, l'école du tournesol et le centre de formation professionnelle, le Tremplin. Et la MRC d'Arthabasca lance aujourd'hui sa nouvelle escouade en gestion des matières résiduelles. Jusqu'à la fin août, deux agentes de sensibilisation parcourront le territoire pour informer les citoyens sur le tri des matières, la réduction des déchets et les bonnes pratiques environnementales. L'escouade sera présente lors d'événements dans les camps de jour et pourra aussi effectuer des vérifications visuelles des bacs résidentiels. C'est ce qui complète vos informations. 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
9: Centre du Québec, c'est-à-dire Appalaches, la semaine commence pas si mal que ça, ben, du moins ce matin, là, parce que c'est alternance soleil-nuage, un maximum à 24, donc confortable, on est dans les normales de saison. Présentement, on a 11 au cœur des régions. Cet après-midi où ça se gâte, là, on a 30% de probabilité d'averse, donc ça va être un peu plus couvert. Demain, c'est à peu près le même scénario au niveau des températures aussi, là. C'est pas mal pareil. Mercredi, ça va être la belle journée de la semaine. Que ce soit pour notre section rattrapage, pour l'écoute en direct, pour en savoir plus long sur la programmation, allez faire un tour sur le 97.3.ca, ça vaut vraiment la peine. Merci d'être avec nous autres ce matin. Bonne journée tout le monde.

J'ai pour mon dire que quand des grandes personnes comme ça prennent leur retraite, c'est important de souligner le travail qu'ils ont fait. C'est ce qu'on va faire dans quelques minutes pour de grandes dames qui a animé son dernier téléjournal vendredi dernier. On fait ça tout de suite après. Ça faisait un bout de temps qu'on l'avait pas entendu, lui. Ça, c'est une toune qui nous a fait bien vibrer et qui continue de le faire. Dans le meilleur de la musique, c'est Clément Jacques avec Les Espaces sans réponse. La meilleure de la musique, c'est nous autres. 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

0: Ben oui, elle a animé son dernier téléjournal plutôt vendredi, sur les ondes de Radio-Canada, téléjournal de 22h. Céline Galipeau qui a annoncé, elle avait déjà annoncé depuis un certain temps, on savait qu'elle quittait, mais là, ça a été officialisé par ce dernier téléjournal. On va écouter ses dernières paroles à l'antenne de Radio-Canada. Ça sera pas bien long, Fred. On va se corriger ça. Mais qu'est-ce que vous voulez? C'est les vacances. C'est le retour des vacances pour tout le monde. Moi, le premier. On écoute Céline Galipeau, là, les dernières paroles de Céline Galipeau à l'antenne de Radio-Canada.
1: Merci à tous. Oui, il me reste à vous dire, à vous, à la maison, merci d'avoir été fidèles, de m'avoir fait confiance. Vous savez, ce lien très fort, je crois, que nous avons tissé pendant toutes ces années, il est vraiment précieux pour moi. Je veux dire aussi toute ma gratitude à la direction de Radio-Canada, à mon équipe qui m'a vraiment porté.
0: Ouais, elle a travaillé fort, Céline Galipeau. C'est tout un parcours, là. Tu sais, quand tu regardes ça, là, vraiment des honneurs mérités de toutes parts, là, depuis très longtemps, là. Elle a été correspondante à l'étranger, toute une carrière médiatique. Elle qui vient de Longueuil, qui a étudié aussi, entre autres, au Collège La Salle. Mais c'est comme chef d'antenne principale. En 2009, elle succède à... elle l'a dit d'ailleurs dans son message, c'était des très grands souvenirs. À chaussée. Le 5 janvier 2009, elle succède à Bernard de Rome en devenant présentatrice en semaine du téléjournal 22h. C'est quand même assez extraordinaire. Elle a aussi animé un paquet d'autres affaires là, à Radio-Canada. Fait que c'est une très, très belle carrière. Elle peut quitter la tête haute, Madame Galipeau, avec raison aussi. C'est tout vraiment... Puis tu sais, quand tu regardes son parcours, moi, j'ai juste... J'ai juste à regarder sur Wikipédia, je regarde les notes, les références, les prix, tout ça, tout ce qu'elle a gagné. C'est vraiment extraordinaire, là. Une grande dame quitte un poste important. Comme je l'ai dit, moi, je suis les nouvelles. Morning Man, 22h, c'est un peu tard, ça fait un bout de temps que je ne l'avais pas suivi. Mais quand même, je me fais un devoir de toujours suivre ce qui se passe dans l'actualité, de au moins être un peu au courant des nouvelles. Et Céline Galipeau, qu'est-ce que vous voulez? C'est une voix qu'on a entendue depuis si longtemps. Ça va faire drôle qu'elle parte, ça va faire drôle de plus l'entendre. Mais quand même, une retraite bien méritée pour une très, très grande journaliste. Éric Lapointe, N'importe quoi nous ramène en 1994. Vous êtes dans le meilleur de la musique. Bien sûr. Oh!

0: Quand t'arrives... J'ai pesé sur la barre d'espacement du clavier en me disant, tiens, ça va ouvrir le... Encore rouillé. C'est pas long, hein? Une semaine de vacances, tu perds déjà tes réflexes. Je sais pas si vous avez remarqué comme moi, mais à toutes les années au printemps, quand il commence à faire beau, c'est toujours la même affaire. On voit les joggeurs, les joggeuses qui décident de sortir. Hein? T'es pas vu de l'hiver, ça sort pas. Puis là, il y en a plein qui arrivent de partout. Mais peut-être qu'il y en aurait un petit peu moins s'il avait lu la même nouvelle que moi, quoique... Encore une fois, ça reste une nouvelle très vague et faut pas s'inquiéter avec ça. Mais quand même, je vous partage ce dont il en est. Dans quelques minutes, on a de l'excellente musique qui s'en vient, bien sûr, pour vous sur OC Vince Lemire à la bonne place.
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À une certaine époque, quand les iPhones sont sortis, ça, c'était cette maçonnerie de réveil. Mais tu vraiment... Il me semble que se réveiller avec la musique de Rocky, ça doit partir la journée du bon pied. Moi, ouais, ça n'a pas été long que je me suis mis quelque chose de plus doux. Je trouvais que ça partait un petit peu trop raide. Oui, cette nouvelle-là, parce que moi, ça me fait toujours rire, parce que quand arrive le printemps, quand arrive le temps un peu plus chaud, là, tu vois un paquet de monde qui sortent là, pour faire leur jogging. Bon, il y en a que tu vois tout au long de l'hiver. Il y en a que tu sais là qui font ça régulièrement parce que ils sont habillés pour. Mais il y en a d'autres, tu dis « Oh boy ». Lui, il a pris une résolution. Il a commencé à s'entraîner au gym au mois de janvier. Puis là, il se dit, tiens, je vais commencer à courir aussi que sont mes vieux running Adidas, mon vieux kit, mes vieux shorts, puis d'autres mes affaires. Puis il décide d'aller courir. Puis ça, c'est correct, ça. Tant mieux, plus on bouge dans la vie, plus on fait d'exercice, mieux c'est. Quoique, si vous aviez su un peu cette étude-là, peut-être que les gens auraient un peu moins décidé de commencer à faire du marathon, ou du moins de la course à pied. Parce que c'est une nouvelle américaine, je suis tombé là-dessus là, dans le Journal de Montréal d'hier. C'est une étude, bon, ça reste quand même assez, je dirais, sommaire. Parce que c'est le début, tu sais, c'est les premières études qu'on fait, c'est les premières études qui démontrent ça, là. Mais c'est une étude américaine qui révèle que les gens qui font des marathons, qui courent des longues distances, ont plus de chances de développer un cancer du côlon que les autres coureurs. Mais encore une fois, dans l'article du Journal de Montréal, les médecins québécois sont venus s'en mêler et ont dit « Un instant, wow, un instant, là, faut pas paniquer avec ça. Ça reste une petite étude. On commence peut-être à voir certaines corrélations, mais encore une fois, ça reste très mince comme étude. Faut pas paniquer avec ça. C'est le contraire même, tu sais. Encouragez-vous à courir parce qu'il y a rien de mauvais. Bon, peut-être un peu sur les genoux. Là. Moi, c'est ce qui me garde en dehors de la course à pied. Là. Mes vieux genoux ont de la misère avec l'impact. Mais si vous êtes un adepte de course, continuez de le faire. Et c'est ce qu'on dit. Bon, là, je rentrerai pas dans les détails de ce qu'on a calculé, les pourcentages de lésions cancéreuses par rapport à d'autres. Mais ce qu'on dit en général dans l'étude, c'est que quand on court, bien sûr, on demande à notre système d'envoyer plus de sang dans les muscles des jambes, dans tout ce qui est le système cardiovasculaire, le système respiratoire. Donc à ce moment-là, le sang quitte un petit peu la partie du côlon et tout ça, quoi qu'elle doit quitter d'autres parties aussi, ce qui ferait que bon, pendant la course à pied, le côlon serait moins irrigué et plus on courrait longtemps, plus on ferait un effort physique soutenu longtemps, mais plus ça pourrait justement développer des petites lésions parce qu'il n'y a pas un afflux de sang assez important au niveau du côlon. Et c'est là que les médecins disent un instant. Hey, ça fait des années là, qu'on tape sur le clou de dire non, la course à pied, le sport en général, c'est excellent, mais la course à pied, c'est tout spécialement pour justement là, pour prévenir différents cancers, dont celui du côlon. Fait que, s'il vous plaît, selon tous les médecins, continue à courir parce qu'il n'y a pas encore d'évidence que le courir des marathons, ça peut créer des problèmes. Au contraire, on continue de s'entraîner tout le monde. C'est Ricardo avec Scooter Gas. Hey, j'ai fait la même erreur que Max Salon. C'est la formation Scooter Gas avec Ricardo. 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Oh.

0: Ben, ça y est, on a déjà une première heure de passer là, dans cette nouvelle mouture. Ben, nouvelle mouture. Mouture, on va l'appeler mouture d'été des 100 000 matins. Je vous le rappelle, le Max Lalonde, lui, est en vacances. Ça y est, c'est parti. Là, on le revoit, on va le retrouver. Je vais le retrouver. Et vous allez nous retrouver à partir du 24 août là, pour le lancement de la programmation d'automne. Mais entre-temps, on a une belle programmation tout au long de l'été. Là, on est là pour vous accompagner dans le meilleur de la musique, dans vos activités, dans vos fun, dans vos parties, au camping, à la maison, au boulot. Parce que, ben oui, il faut quand même travailler. Là, c'est pas tout le monde qui a le luxe de passer l'été au complet. D'ailleurs, je salue les professeurs hein, qui doivent être là, là. Peut-être que vous êtes déjà sur le bord d'être en congé. Les élèves aussi, là, ça achève là, cette année scolaire-là. Il y en a même qui ont déjà fini. Bref, je vous reparle un peu de cette nouvelle mouture des 100 000 matins, parce que, bien sûr, la game ne sera pas là. T'sais, cet été, on prend une petite pause de game, quoique, bon, on va peut-être reparler une fois de temps en temps à Nicolas Cloutier, là, parce qu'il y a quand même des événements sportifs d'envergure pour le Canadien de Montréal, mais ça, je vais vous expliquer ça tout de suite au retour de la pause, après les nouvelles, puis après les sports. Restez bien branchés à haut.
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2: Bon lundi, ici Louis-Philippe Arnoirel. Les négociations de haut niveau menées en Suisse en vue d'un arrêt définitif de la guerre en Iran se sont terminées tôt ce matin. Des discussions à un niveau moins élevé sont prévues pour le reste de la semaine, l'Iran et les États-Unis ayant convenu de créer une cellule de désescalade chargée de gérer les combats au Liban. Un communiqué des médiateurs, le Pakistan et le Qatar, a indiqué que cette cellule inclurait le gouvernement libanais et veillerait au respect de la cessation des opérations militaires au Liban. Ces pourparlers ont marqué le début d'un processus diplomatique de 60 jours visant à parvenir à un accord permanent. Les combats au Liban restent l'un des principaux points d'achoppement. Le Canada et l'Australie se sont mis d'accord sur les modalités permettant à Ottawa d'acheter à BAE Systems Australia une capacité de radar transhorizon destinée à l'Arctique. Stephen Furr, secrétaire d'État canadien chargé de l'approvisionnement en matière de défense, se trouvait hier à Canberra pour faire cette annonce aux côtés du ministre australien de la Défense Richard Marles. Le Canada s'est engagé à consacrer plus de 6 milliards de dollars au développement de ce nouveau système dans le Grand Nord, dont la mise en service est prévue en décembre 2029. Il permettra au Canada de détecter les menaces aériennes et maritimes s'approchant des régions nordiques et arctiques, ainsi que d'assurer une alerte précoce dans le Nord. Et pour terminer, des activités et des rassemblements ont été organisés partout au pays hier pour célébrer la 30e Journée nationale des peuples autochtones. Cette journée vise à rendre hommage à la culture, à l'histoire et aux contributions des Premières Nations, des Inuits et des Métis. Le premier ministre Mark Carney a visité une exposition dans la région de Vancouver et un musée de Nanaimo. De son côté, la première ministre du Québec, Christine Fréchette, a pris la parole lors d'un événement au Centre d'amitié autochtone de Trois-Rivières, en Mauricie. C'est ce qui complète vos actualités Arsenal Média. Passez une bonne journée sur nos ondes.
3: Ben non, c'est pas la Coupe du Monde qui a retenu l'attention hier, ni à Serena Williams, ni le US Open. C'est cet échange qu'il y a eu dans la Ligue nationale. Les frères Kachuk seront maintenant réunis en Floride. Bien oui, Brady Kachuk qui a été échangé par les Sénateurs d'Ottawa. Les Sénateurs, en retour, mettent la main sur deux choix de premier tour en 2026, 9e et 25e, et un choix de deuxième tour en 2027. Il y a aussi un choix conditionnel là, du premier tour en 2029. Pas de joueur pour Brady Kachuk qui s'en va rejoindre son frère. Tu sais, ça va brasser quand même. On se doutait un petit peu là, que Brady voulait partir, voulait aller rejoindre son frère aux États-Unis. Voulait jouer aux États-Unis. C'est sûr que si tu peux jouer avec ton frère, c'est encore mieux. Deux Kachuk dans une chambre. Est-ce qu'il faisait l'unanimité, Brady? Tu sais, de ce qu'on a entendu, là, c'est pas les meilleurs coéquipiers, on va dire ça de même. Là, t'en as deux pour le prix d'un dans le vestiaire. Est-ce qu'on prend une chance du côté des Panthers ou c'est un gros coup? Tout ce que je peux dire, moi, c'est que les sénateurs, je pense qu'il manque leur coup. En tout cas, ça reste mon humble opinion. On aura le temps d'en reparler éventuellement peut-être avec Nicolas Cloutier Mané, là, en vue du repêchage. Là, on va peut-être avoir ses commentaires sur cet échange-là. Sinon, du côté de la PGA, hier, c'est Wyndham Clark qui a gagné l'Omnium des États-Unis, deuxième tournoi majeur dans la PGA. On a appris hier aussi que Serena Williams va être du côté de Wimbledon à 44 ans. Elle a reçu la dernière invitation pour le tableau principal. Ça promet, elle, qui a déjà 23 titres du Grand Chelem, un 24e. Ça prendrait, je dirais, un petit miracle, parce qu'à 44 ans, on va faire face à des joueuses pas mal plus jeunes qu'elle et peut-être un peu plus en forme. En tout cas, bref, pis ça n'a rien à voir avec le fait qu'elle n'est pas en forme ou pas. C'est juste que, tu sais, t'as 44 ans, t'affrontes une petite jeune de 22. On s'entend que la petite jeune de 22 a un petit avantage. Et on surveille aujourd'hui à la Coupe du Monde un affrontement Lionel Messi et l'Argentine contre l'Autriche. La France affronte l'Irak. La Norvège va affronter le Sénégal et la Jordanie va affronter l'Algérie. Le prochain match du Canada à la Coupe du Monde, c'est pour la tête de ce groupe B où on va affronter la Suisse. Ça se passe du côté de Vancouver.
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Trois bienvenue dans vos 100 000 matins version estivale. Fred Côte avec vous et seul. Ah ouais, ouais. Max Lalonde, c'est parti. Lui, c'est parti pour ses vacances. On va se retrouver le 24 août pour le lancement de la programmation automnale. Max, ça a été encore une fois une super belle année de radio. Je te souhaite des bonnes vacances cet été. J'ai bien hâte de te retrouver. Et nous, ben, on va être là tout au long de l'été. Ah, bien sûr, pour vous accompagner, que ce soit au boulot, parce que hein, pas tout le monde qui peut prendre des vacances, pas tout le monde qui en a des vacances. Vous en avez juste une petite semaine éparpillée par-ci, par-là. Peu importe. On va vous accompagner au boulot, on va vous accompagner au camping, en vacances, dans vos activités. On est là avec le meilleur de la musique. Il n'y aura pas grand changement à l'émission. C'est la version estivale. Oui, c'est sûr que c'est un petit peu plus léger. On garde les sujets un petit peu, les gros sujets lourds, là. On garde ça quand il fait frais puis quand il fait pas beau. Mais sinon, on garde ça léger. On a de la bonne musique, encore une fois, tout au long de l'été. La game prend une pause. Ça, là, c'est le segment qui s'en venait. En général, à 7h10, on parlait de hockey. Là, on va prendre une petite pause. Je pense qu'on va quand même parler à Nicolas Cloutier peut-être une fois ou deux au courant de l'été, surtout très bientôt, parce que là, il y a le repêchage qui s'en vient. Un moment important, parce que on se rappelle l'année passée ce que le Canadien a fait.

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1: Pour la chronique techno qui se poursuit, pas avec François Charon, mais avec une assistante depuis toujours là, qui est avec lui, qui fait aussi bien que lui. Le seul qui sera pas là, c'est Jean-François Dumas de Influence Communication. Lui, prend l'été aussi de congé. Mais bon, on va trouver quelque chose pour le vendredi. Inquiétez-vous pas, de toute façon, le vendredi d'été, on garde ça léger. Léger. Mais on a toujours la meilleure de la musique. Ça changera pas tout au long de l'été. Fait que merci d'être avec nous autres. Merci d'être là. Parce qu'on vous souhaite un bel été. Puis un bel été, ben, espérons que ça change une petite affaire, hein. Parce qu'on s'entend, là, tu sais, il y a des, ça reste pas longtemps, le beau temps. Ça part deux, trois belles journées. Puis après ça, pouf, ça revient. Beaucoup d'instabilité qui s'installe. Fait que j'espère qu'à un moment donné, ça va finir par pogner puis ça va rester pour un bon grand bout. Bref, nous autres, on sera là pour vous accompagner, peu importe qu'il fasse beau, qu'il fasse pas beau, que vous soyez heureux, que vous soyez triste. On est là pour vous autres. Inquiétez-vous pas. Bien sûr, tout le restant de la programmation aussi, le meilleur de la musique en avant-midi, Richard Zeltirois, les grands bazous. T'sais, on n'en prend quasiment pas de vacances, nous autres. Puis quand on prend des vacances, ben on est remplacé à pied levé par des gens qui font aussi très, très bien la job. Fait que restez bien branchés, on va se parler dans quelques minutes. Ça, c'est super intéressant. Ben oui, c'est ça. Hein? D'habitude, on se parlait de la game. Mais là, je vais vous parler plutôt de... Hier, c'était la fête des pères. Est-ce que vous avez fêté la fête des pères? Parce qu'hier, ça a été une grosse journée. La journée la plus longue de l'année, début de l'été, la fête des pères. Tu sais, on a réglé ça en une journée. On aurait pu mettre la fête nationale là-dedans, puis ça aurait tout réglé d'un coup. Bref, on connaît maintenant les noms des prénoms les plus populaires pour les bébés en 2025. Puis je vais vous amener même les prénoms les plus populaires chez les boomers. Ouais, au Québec. Vous allez voir, c'est bien intéressant. Essayez d'y penser tout de suite. Puis si jamais vous en avez, puis ça vous tente de tenter votre chance, peut-être d'en trouver un ou deux, autant du côté des hommes que chez les femmes, ben 1-855-407-2346, le 1-855-40-RADIO. Toujours un plaisir de vous lire puis de parler avec vous autres. Mais pour tout de suite, voici Tame Impala, c'est Dracula. 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

0: Okay.
1: Oh. Il s'appelle Juste Leblanc.
2: Ah bon, il n'a pas de prénom.
1: Je viens de vous le dire, Juste Leblanc. Leblanc, c'est son nom, et c'est juste son prénom. Monsieur Pignon, votre prénom à vous, c'est François, c'est juste?
3: Oui.
1: Eh bien, lui, c'est pareil, c'est juste. Bon, on a assez perdu de temps comme ça.
4: Oui, effectivement, avec le support visuel, la face de Jacques Villeray dans ce film mythique qui est Le Dîner de con, où on parle du prénom de Juste Leblanc. Aïe, quel film! Moi, juste, voilà, la face, là, t'as tout... J'ai pas l'air de comprendre trop ce qui se passe. Bref, ça y est, c'est tombé, cette liste des prénoms les plus populaires au Québec en 2025. Et il n'y a pas de surprise, ça n'a pas bien changé comparé à l'an passé. J'ai reçu quelques noms qui m'ont été envoyés là par vous autres, hein, gang de suiveux que vous êtes. Merci de nous suivre, hein, c'est toujours le fun de vous lire. Et vous êtes pas mal dans les eaux, là. T'sais, ça a changé un peu, là, on s'entend au Québec. J'ai plus de réponse pour les noms des baby boomers, mais ça, j'y reviens tout de suite après, parce que, les prénoms les plus populaires pour les filles au Québec en 2025, Emma est sortie première, Olivia et Charlotte sont deuxième et troisième, Alice, Florence, Sophia, Juliette, Béatrice, Charlie et Romy, c'est tout de beaux noms. Moi, avoir une fille, parce que j'ai eu deux garçons, avoir une fille, moi j'avais Catherine dans mes noms, et que je trouve ça beau. Catherine et Elisabeth, ça c'est mes deux noms féminins, préféré. Sinon, voici les 10 prénoms les plus populaires pour les garçons au Québec. Noah, Léo, Liam, Arthur, Louis, William, Édouard, Thomas, Théo et Adam. Hein, ça reste quand même des noms, hein? On dit des vieux noms. Bon, c'est sûr que Noah, peut-être pas, là. Léo, ben oui, Léo, hein, ça fait quand même un bout de temps, ça. Arthur, Léo, Liam, un peu moins, là, mais... quand même, on sait que la mode là est quand même au vieux prénom. Là, ça c'est intéressant parce que l'article sur lequel je suis tombé, où on parlait des bébés, puis ça, il y avait un autre onglet, ah, les noms des les plus populaires pour les nouveaux retraités boomers au Québec en 2025. Avez-vous une petite idée des noms les plus populaires chez les boomers? Pensez là, à vos mononcles, à vos matantes, à vos grands-pères, vos grands-mères, vous allez tomber pas mal dessus. Là, je veux pas vous insulter. Si jamais votre nom se retrouve dans cette liste-là, puis que vous êtes pas retraité, vous êtes pas un boomer, je veux pas vous insulter, là. Loin de moi, cette idée-là. Mais, les voici. Je commence par les femmes. Allons-y. Je commence par la cinquième position. Chantal, Linda, Joanne, Manon et le numéro un. Sylvie. Moi, dans ma génération dans laquelle je suis, ça devrait être, je pense, il va y avoir beaucoup de d'Isabelle, il va y avoir beaucoup de Julie, aussi je dirais. Ça trahit peut-être un petit peu mon âge. Et sinon, chez les hommes, chez les nouveaux retraités de 2025, les noms les plus populaires, Sylvain, en cinquième position, Pierre, Alain, Daniel et Michel. Je vais d'ailleurs saluer, ça c'est le nom, on a deux, trois collègues là, qui s'appellent, entre autres Sylvain Morin qui a célébré son anniversaire, Sylvain Morin qui est l'animateur là, des matins, des 100 000 matins du côté de la Naudière, et sinon ben, Michel, on a Michel Scarpino, notre gars de nouvelle du côté de la TUC, puis du côté aussi d'Arsenal Média, là, un grand, grand travaillant de la salle des nouvelles d'Arsenal Média, fait que, on vous salue, et merci d'avoir participé au petit jeu, là, d'avoir envoyé quelques noms comme ça, il y en avait qui étaient proches, là. On a eu des Marcel aussi, on a eu des Jean-Guy. Un petit peu moins populaire, peut-être, Jean-Guy, là. J'ai trouvé ça drôle parce que, tu sais, moi, j'ai eu deux professeurs qui s'appelaient Jean-Guy au secondaire. J'ai toujours trouvé ça bien drôle. T'sais, c'est quoi la chance de tomber sur un? Bon, OK, ça se peut, là, parce qu'à l'âge où j'étais au secondaire, il y en avait des Jean-Guy, mais de tomber sur deux, ça, c'était un peu plus bizarre. Fait qu'allons-y en musique avec Patrice Michaud. Voici Mécanique Générale. 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

0: Ça a commencé quand, ça, la fête des pères? Bon, ça a commencé hier matin, ça. C'est sûr. Mais qui c'est qui a eu le premier l'idée de partir ça, de faire la fête des pères? Ça date de quand? Ça date-tu de 50 ans, une centaine d'années? Je vous en parle. Il y a d'autres faits aussi. Je vais vous donner, puis on va peut-être avoir une petite joke de papa. Peut-être. Si vous êtes gentil, vous racontez une petite joke de papa. Ah, on s'entend, là. Attendez-vous pas à grand-chose. Vous connaissez, là, la qualité des jokes de papa. C'est pas les plus grandes jokes de la Terre. Restez bien branchés. Merci d'être avec nous autres ce matin dans vos 100 000 matins sur les ondes de haut.
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10: Bonjour, bon début de journée. Ici Claude Marquis, voici vos actualités. L'Alliance Biochar souhaite implanter une première usine de production de biochar en Chaudière-Appalaches. Évalué à 25 millions de dollars, le projet vise à créer de nouveaux débouchés pour l'industrie forestière tout en améliorant les rendements agricoles et en réduisant l'utilisation d'engrais chimiques. Produite en chauffant à très haute température des résidus forestiers, cette matière peut notamment servir à améliorer les sols, capter du carbone et optimiser la gestion des fumiers. Une demande de financement a été déposée à Ottawa et une autre doit également être faite auprès de Québec. Il n'a pas été précisé dans quelle localité l'usine pourrait voir le jour. Le Centre de services scolaires des Appalaches profitera de la période estivale pour réaliser près de 6 millions de dollars de travaux dans ses établissements. Au total, 14 projets de rénovation et de réfection sont prévus d'ici la rentrée scolaire. Les interventions toucheront notamment des salles de bain, des casiers, des systèmes de chauffage, des stationnements et des installations sportives dans plusieurs écoles de la région, dont la polyvalente de Thetford Mines, l'école du tournesol et le centre de formation professionnelle, le Tremplin. Et la MRC d'Arthabasca lance aujourd'hui sa nouvelle escouade en gestion des matières résiduelles. Jusqu'à la fin août, deux agentes de sensibilisation parcourront le territoire pour informer les citoyens sur le tri des matières, la réduction des déchets et les bonnes pratiques environnementales. L'escouade sera présente lors d'événements dans les camps de jour et pourra aussi effectuer des vérifications visuelles des bacs résidentiels. C'est ce qui complète vos informations. 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
12: Centre du Québec, je dirais Appalaches, ça se réchauffe rapidement ce matin. On a déjà 16 degrés au cœur des régions, puis ça va continuer de grimper. On prévoit un maximum à 24. Avec le facteur humidex, ça pourrait même monter autour de 28. On est pile sur les normales de saison. Ce matin, ça commence quand même bien, là, avec alternance soleil-nuage. C'est cet après-midi où on a un petit peu d'instabilité, là, avec un petit 30% de probabilité d'averse. Mais c'est tout, là. Demain, c'est exactement le même scénario qu'aujourd'hui. La belle journée de la semaine, c'est mercredi pour la fête nationale. C'est juste du soleil avec un maximum à 25. Pour bien s'informer sur ce qui se passe dans la région, c'est simple. 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Bonne journée tout le monde.
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12: Ben, j'espère que vous avez pensé à votre papa hier, que vous l'avez au moins donné un petit coup de fil. Et est-ce que vous avez eu un souper de la fête des pères? J'ai 6 petits, ben, peut-être pas 6, là. Parce que vous connaissez, moi, je pars, puis j'ai de la misère à m'arrêter de jaser. J'ai des faits intéressants sur la paternité. Qui c'est qui a commencé ça, la fête des pères? Hein? Où ça a commencé? Quand ça a commencé? J'arrive avec la réponse tout de suite après Milky Chance et Stolen Dance sur les ondes de haut.

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Dans les années 80, l'humoriste français Roland McDan avait fait un sketch où il faisait des courtes phrases avec toutes les lettres de l'alphabet. Et P concernait le papa. P comme pilule pas prise, peur du pétrin et patatras. Papa. Donc, oui, c'était la fête des pères hier, et je me suis posé la question, quand est-ce que ça a commencé? Pourquoi qu'on célèbre ça, la fête des pères, et est-ce qu'on célèbre ça à la grandeur de la planète? Et, ça tombe bien, je suis tombé sur un article qui a répondu à toutes ces questions-là. Pour moi, la plupart des pays célèbrent la fête des pères, ça se passe en général au mois de juin, à part en Australie, qu'est-ce que eux autres sont à l'envers du monde, l'Espagne au mois de mars, et la Russie, eux, fêtent les papas en février. Je sais pas pourquoi. Sinon, ça a commencé ça, de décider de fêter papa, ben ça a commencé, ça fait un bout de temps, là, c'est en 1909. Ouais, une résidente de l'État de Washington qui s'appelait Sonora Smart Dodd, qui voulait rendre hommage au défunt père de ses enfants qui avait perdu la vie durant la guerre de sécession. Mais paraît-il qu'en Europe, là, ça remonte même le Moyen-Âge où la paternité était célébrée à l'occasion de la fête de la Saint-Joseph. Bon, ça, c'est le côté historique de la chose. Ceux qui attendent la joke de papa, inquiétez-vous pas, elle arrive, ça sera pas ben long, parce que bon, ça a fait énormément jaser. Ça continue aussi de faire jaser, il y a eu des livres, il y a même des jeux et tout ça, là. C'est drôle quand ça a commencé, ça, tu sais, au début. Mais c'est... OK, je sais que les jokes sont niaiseuses, là, puis que c'est souvent des jeux de mots assez douteux, mais ça reste quand même drôle. Puis surtout quand tu vois le jeu, c'est deux comédiens ou deux personnalités connues qui se prêtent au jeu de s'échanger des jokes plates comme ça jusqu'à temps qu'il y en a un des deux qui rit. C'est souvent aussi très, très drôle. Le côté mercantile de la patente, bon, c'est pas tous les pays là où il y a un cadeau qui vient avec. Puis ça, j'en ai parlé déjà au début de l'émission, là. Mais... oui, il y a eu ce... Tu sais, ça en prend toujours un qui part, puis dans les années 50 en Europe, ben c'est un fabricant de briquets. Il a dit, pourquoi pas faire un spécial papa, puis là, les briquets, puis ça a commencé à être la folie. Puis aujourd'hui, en Amérique du Nord, plutôt aux États-Unis, c'est 33 milliards de dollars qui ont été dépensés en cadeaux pour la fête des pères en 2025. Rien de moins, là. C'est quand même assez important comme fête. Quoi qu'on est loin, encore une fois, là, de la Thanksgiving. Et dans ces faits, cocasse, on peut dire, là, de la fête des pères, ben on parle bien sûr de ces deux Américains, Al Pacino et Robert De Niro, qui ont fait les manchettes dans les dernières années parce qu'ils sont devenus des papas à l'âge vénérable de 82 et de 79 ans. C'est quand même assez extraordinaire. Mais le plus vieux papa au monde, dans le livre des records Guinness, le record appartient à l'Américain James E. Smith, qui avait 101 ans. Tabarouette! Ça faut... Moi, ce qui m'impressionne, c'est que... Attends un petit peu, il faut que je choisisse mes mots pour me faire censurer. Que le système hydraulique fonctionnait encore très bien à cet âge-là, c'est assez surprenant. Et le plus jeune, lui, c'est à l'âge de 12 ans qu'il est devenu père. C'est le Britannique Sean Stewart qui détient ce record-là. Et là, ben, je vous la fais, parce qu'il faut que j'arrête tout ça, cette affaire-là, et je fais la fameuse joke de papa. Savez-vous pourquoi les belugas sont en voie d'extinction? Parce qu'il n'y a pas assez de belou-filles. Vous l'avez dit que c'était niaiseux. C'est Noah Kahan, The Great Divine, dans le meilleur de la musique. Merci d'être avec nous autres. À haut.

0: Il y en a un qui prend pas de vacances, c'est Marc Bouchard qui va être avec nous autres dans quelques minutes. On va parler automobile, on va parler entre autres de la Mazda MX-5 RF. Et aussi, ça j'ai bien hâte, parce que Marc arrive souvent avec des sondages qui sont bien intéressants. Et là, on va parler d'un sondage sur l'état de saleté intérieure de votre véhicule. Ouais, de quelle partie vous faites, de quel clan vous êtes, de celui où son auto est spick and span à l'intérieur, là, c'est extraordinairement propre, ou vous vous laissez, puis ça a l'air d'une dompe. Oui, mais c'est un petit peu entre les deux. À un moment donné, j'ai fait un grand ménage de mon automobile parce que un ancien fumeur, puis à un moment donné, j'ai dit, OK, là, ça fait la vieille odeur de cigarette frette, là. Faut que je me débarrasse de ça. Fait que j'ai fait faire un gros, gros, grand nettoyage de mon automobile, ce qui l'a mis, mettons, à niveau, on va dire ça de même. Mais j'ai plus tendance à me laisser aller un petit peu. En tout cas, on en reparle avec Marc dans les prochaines. Restez là.
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0: C'est toujours un plaisir de le retrouver, notre chroniqueur auto, Marc Bouchard, qui est avec nous autres comme tous les lundis. Bon matin, Marc.
1: Bon matin, mon cher.
0: Comment vas-tu, Marc?
1: Ça va très bien, cette magnifique journée.
0: Ah ben, certains des journées pour se promener en décapotable. Ça, on aura le temps d'en reparler là, avec la Mazda MX-5 RF. D'ailleurs, je te pose la question à savoir ce que ça voulait dire RF, mais on aura la réponse là, dans quelques minutes. Mais parlons de ça parce que, Marc, c'est toujours le fun. Tu arrives avec des sondages qui, des fois, nous font surtout sourire. Là, on va s'entendre. Et là, on va parler de la propreté ou du moins ce que les gens pensent de leur propreté de leur véhicule.
1: Ouais, en fait, c'est un sondage qui a été fait aux États-Unis, en Amérique du Nord, parce qu'on dit que c'est 2000 Nord-Américains qui ont répondu. Demain, la proportion canadienne n'est peut-être pas très grande, mais quand même. Et on dit que la question, c'est que les gens ont l'impression que leur voiture, elle est jolie, bien entretenue et qu'elle est propre, surtout à l'intérieur. Or, on constate que c'est pas tout à fait le cas. Selon les statistiques, 67% des gens considèrent leur voiture propre.
0: OK, d'abord, c'est quand même élevé là, comme pourcentage, Marc.
1: Oui, mais il y a quand même 33% des gens qui sont gênés de l'état intérieur de leur voiture. Je ne sais pas pour toi, moi, ça ne m'a jamais affecté. T'sais, oui, de temps en temps, je vais laisser un gobelet de café traîner. Mais écoute, il y a des affaires absolument épouvantables. On dit que 17% des gens ont des casseaux de frites ou de nourriture qui traînent dans le fond de la voiture.
0: Oh boy! Tu sais, moi, j'ose dire une affaire, là, pour en avoir eu, trouver une, à un moment donné, une vieille frite, là, qui avait plus de l'air vraiment d'une frite, là. Il y avait une odeur qui persistait dans mon habitacle, puis je me disais, il y a quelque chose qui sent pas bon quelque part.
1: Ben, c'est exactement ça que je me dis. ça se peut pas que ça sente pas. Ça se peut pas qu'il n'y ait pas d'odeur. Écoute, ils ont trouvé toutes sortes d'affaires. T'sais, ils ont demandé aux gens, là, allez fouiller dans votre auto et dites tout ce que vous avez trouvé. Il y en a qui ont trouvé des bobbleheads, là, c'est des petits personnages comme ça. Des vieux billets de loterie, des vieilles décorations d'Halloween. Écoute, il y a même une fausse jambe qui a été retrouvée dans un... C'est comme n'importe quoi, ça n'a aucun sens. On a trouvé des fausses dents, c'est un dentier.
0: Oui, oui.
1: On a trouvé ça aussi. Un pot de confiture qui était là, qui, semble-t-il, parlait très, très bien français.
0: En tout cas, pour celui des dents, il y a quelqu'un qui devait être tanné de manger mou, là. Il va être tanné de trouver le dentier.
1: Sauf que ce qui m'a un petit peu troublé là-dedans aussi, c'est que 42% des gens disent ne jamais faire le ménage de l'habitacle de leur voiture. Je vais vous rappeler un autre sondage qu'on a déjà mentionné, qui est plus une étude scientifique, celle-là. Sais-tu quelle est la partie la plus sale à laquelle tu touches dans une journée?
0: Dans la vie de tous les jours, là.
1: Ouais.
0: Moi, je dirais notre téléphone cellulaire.
1: Ton volant de voiture.
0: Ooh.
1: Il y a plus de germes sur ton volant de voiture parce que ton téléphone cellulaire, quand tu tousses, normalement, tu le tasses.
0: Ouais, ouais.
1: Mais c'est difficile de tasser ton volant quand tu tousses un peu. Alors, c'est donc la partie la plus dégueulasse en termes de bactéries et en termes de saleté. Or, 40-quelques% des gens ne font jamais le ménage à l'intérieur de leur habitacle. C'est complètement fou. Et 23% des gens disent qu'au contraire, ils sont des maniaques absolus et qui vont jusqu'à passer la balayeuse plus d'une fois par semaine dans leur véhicule.
0: Moi, j'ai eu un beau-père de même, là, son auto était spick and span. Il conduisait une 98, puis elle avait l'air encore d'une flambe en neuve.
1: Ah oui, et puis en plus, c'est le monde qui les lave. Là. Moi, j'avais un voisin qui finissait son... Il travaillait de soir, il finissait de travailler à minuit, puis il lavait son auto en arrivant. Mettons, en tout cas. Alors, tout ça pour dire qu'en fait, le gros problème, c'est ce que ça fait, c'est qu'effectivement, si vous laissez de la nourriture ou des trucs comme ça dans la voiture, ça augmente le niveau d'humidité, ça encrasse le filtre d'habitacle. Rappelez-vous qu'il y a un filtre à air dans l'habitacle et que si vous ne le faites pas, vous augmentez les capacités d'allergie et de difficultés respiratoires. Bref, la réalité, c'est que faites donc un petit peu de ménage.
0: Ouais.
1: Ça va être la meilleure solution. Et ne faites pas comme les 40-quelques% qui ne le font jamais. C'est une très mauvaise idée.
0: Il n'y a rien de scientifique dans mon cas, mais j'ai l'impression que quand je donne un bon coup de nettoyage dans mon auto, j'ai l'impression qu'elle va mieux après. Elle roule mieux, c'est plus doux, puis semble mieux aller.
1: C'est comme faire de la cuisine dans une cuisine propre qu'on va réduire une cuisine embarrassée. Là. C'est le même principe. Là.
0: Marc, parlons en terminant de la Mazda MX-5 RF. C'est la première question que je t'ai posée. C'est quoi le fameux RF là-dedans?
1: Et j'admets que j'ai été obligé d'aller fouiller sur Google pour voir que c'était Retractable Fastback. En fait, ce que c'est que c'est la fameuse MX-5, là, c'est la petite Miata que l'on connaît, petit roadster deux places cabriolet. La différence, c'est que la RF, c'est celle avec le toit rigide. Donc, c'est un toit dur, électrique, et quand on retire le toit, il reste comme des côtés vers l'arrière. Ça a plus l'air d'une Targa, littéralement. Okay. Mais je trouve que ça lui donne un style absolument incroyable. Je trouve qu'elle a l'air d'une voiture exotique. Elle est super belle. Surtout que celle que j'ai à l'essai, elle est rouge pétant. Tu sais, le fameux rouge
0: Bien
1: Mazda.
0: Bien sûr.
1: Qui est magnifique. Et c'est la voiture. Écoute, bon, comme je dis toujours, ma souplesse et mon tour de taille n'ont pas pris les mêmes directions en vieillissant. Mais sortir de là, évidemment, c'est un petit peu difficile, mais quand on est à bord, c'est confortable et c'est la voiture qui me procure le plus de plaisir, dollar pour dollar. Cette auto-là, tu roules 50 km/h, tu as l'impression d'être au volant d'une voiture de course. Elle est agréable, elle est dynamique. J'adore cette auto-là. Ça fait des années qu'elle n'a pas été renouvelée. Et ça va être très difficile d'atteindre le même niveau de qualité quand on va la refaire.
0: Mais toujours aussi performant. Ça fait longtemps qu'on entend la performance de la Miata, là, que c'est, ouais, c'est tout un bolide quand même. Là.
1: Mais pas tant, en fait. Et c'est ça la particularité. Il y a 181 chevaux là-dedans. C'est vraiment pas super puissant.
0: Oui, mais ça
1: c'est
0: pèse juste 22 que... livres. Fait que c'est ça, ben, que ça pèse.
1: Exactement. Et en fait, là, si je me lançais dans toute l'explication, ouais, on a utilisé un système qui s'appelle le Jimba Itai. Okay? En gros, là, c'est qu'à l'époque des samouraïs, quand les samouraïs étaient sur le cheval, puis il fallait qu'ils tirent de l'arc de façon précise, ils devaient ressentir tout ce que le cheval faisait. C'est donc la relation entre le cheval et le cavalier. Ça s'appelle le Jimba Itai. Et c'est ça qu'on a essayé de reproduire quand on a créé la Mazda MX-5. Donc, cette espèce de lien-là. Quand tu es dans l'auto, tu ressens tout. Tu ressens la direction, bien sûr. Mais même le siège est plus au centre pour éviter d'avoir trop de branle-bas. Écoute, c'est moi, j'adore cette auto-là, honnêtement. Puis en plus, ben, il n'y en a pas d'autres dans cette catégorie-là.
0: Ouais.
1: Nomme-moi un cabriolet de cette taille-là, de cette nature-là. À part d'aller dans les voitures de luxe, il n'y en a pas.
0: Puis tu disais, Marc, que c'est quand même abordable comme véhicule?
1: Tu vois, c'est entre 35 et 45, 50 000 $. Mais c'est sûr que c'est une auto d'été, là. C'est une propulsion. Oui. En hiver, tu te viens bien, bien bon en patinage artistique, mais je veux dire, c'est pas nécessairement pour ça.
0: Marc, on te suit avec ton garçon sur ton podcast Gotchard. Merci pour cette semaine, puis on se retrouve la semaine prochaine, Marc.
1: Ouais, juste un détail. Oui. On vient d'ailleurs de sortir l'épisode dans lequel on parle de la MX-5 et de d'autres choses. Allez-y, il est disponible sur toutes les plateformes.
0: L'invitation est lancée. Marc Bouchard, merci beaucoup. À la semaine prochaine, Marc.
1: Merci, bye-bye.
0: All right, salut.

0: Bon, petit problème technique qui vient de nous sauter d'en face. Attendez un petit peu. Là, comment que je peux arranger ça? On va faire quelque chose de même. Bougez pas. Pendant que ça, là, c'est... Ben, regardez. Ben, tant qu'à ça, là, à la place, hein, on va y aller directement. On va aller aux nouvelles. On va aller en sport. Écoutons, c'est-tu juste moi qui reviens de vacances? On dirait que le système informatique, ça fait 2-3 bugs cachés depuis ce matin. On dirait que le système informatique, lui aussi, revient de vacances. Pourtant, la semaine passée, il était, je pense qu'Olivier puis Max s'en sont sûrement très, très bien occupés. Bon, peu importe, on s'en va aux nouvelles avec Louis-Philippe Arnois-Harel. Et puis après ça, on va parler sport. Puis après ça, une belle dernière heure aussi qui s'en vient. De vos 100 000 matins avec tout ce qu'il y a là, encore une fois, de la bonne musique, des sujets intéressants, tout ça là et bien plus encore. Restez bien branchés, ça s'en vient dans quelques minutes.
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4: Bon lundi, ici Louis-Philippe Arnoirel. Les négociations de haut niveau menées en Suisse en vue d'un arrêt définitif de la guerre en Iran se sont terminées tôt ce matin. Des discussions à un niveau moins élevé sont prévues pour le reste de la semaine, l'Iran et les États-Unis ayant convenu de créer une cellule de désescalade chargée de gérer les combats au Liban. Un communiqué des médiateurs, le Pakistan et le Qatar, a indiqué que cette cellule inclurait le gouvernement libanais et veillerait au respect de la cessation des opérations militaires au Liban. Ces pourparlers ont marqué le début d'un processus diplomatique de 60 jours visant à parvenir à un accord permanent. Les combats au Liban restent l'un des principaux points d'achoppement. Le Canada et l'Australie se sont mis d'accord sur les modalités permettant à Ottawa d'acheter à BAE Systems Australia une capacité de radar transhorizon destinée à l'Arctique. Stephen Fur, secrétaire d'État canadien chargé de l'approvisionnement en matière de défense, se trouvait hier à Canberra pour faire cette annonce aux côtés du ministre australien de la Défense, Richard Marles. Le Canada s'est engagé à consacrer plus de 6 milliards de dollars au développement de ce nouveau système dans le Grand Nord, dont la mise en service est prévue en décembre 2029. Il permettra au Canada de détecter les menaces aériennes et maritimes s'approchant des régions nordiques et arctiques, ainsi que d'assurer une alerte précoce dans le Nord. Et pour terminer, des activités et des rassemblements ont été organisés partout au pays hier pour célébrer la 30e Journée nationale des peuples autochtones. Cette journée vise à rendre hommage à la culture, à l'histoire et aux contributions des Premières Nations, des Inuits et des Métis. Le premier ministre Mark Carney a visité une exposition dans la région de Vancouver et un musée de Nanaimo. De son côté, la première ministre du Québec, Christine Fréchette, a pris la parole lors d'un événement au Centre d'amitié autochtone de Trois-Rivières, en Mauricie. C'est ce qui complète vos actualités Arsenal Média. Passez une bonne journée sur nos ondes.
5: Grosse nouvelle dans le monde du hockey. Dans la Ligue nationale de hockey, les Sénateurs d'Ottawa ont échangé Brady Tkachuk qui rejoint son frère Matthew Tkachuk avec les Panthers de la Floride. Ouf. Déjà que, et du côté de la Floride et du côté des Sénateurs, des fois on disait, ouf, un Tkachuk dans un vestiaire, c'est pas mal. Imaginez deux, bon, c'est sûr que ça peut faire un trio assez explosif. Moi, ce que je retiens de cette histoire-là, c'est que j'ai l'impression que les Sénateurs se sont fait un peu avoir. Je veux bien croire que Brady Tkachuk voulait partir absolument là, du Canada, voulait se retrouver aux États-Unis. Jouer avec son frère, je pense que c'est un bonus, mais il voulait surtout aller jouer aux États-Unis. Mais je trouve que les Sénateurs n'ont pas eu grand-chose en retour. Ils ont eu deux choix de premier tour en 2026, le 9e et le 25e choix. Un choix de deuxième tour en 2027 et un choix conditionnel de premier tour en 2029. Mais il semble que juste pour des choix, tu sais, on a bien beau l'aimer ou pas aimer son caractère, Brady Tkachuk, c'est quand même tout un joueur de hockey, là. Je trouve que les Sénateurs, encore une fois, manquent peut-être un petit peu leur coup. Sinon, on se déplace du côté de la Coupe du Monde. Ça se poursuit aujourd'hui. Il y a des matchs importants, entre autres, du côté des États-Unis, l'Argentine et Lionel Messi vont affronter l'Autriche. La France va affronter l'Irak. La Norvège va affronter le Sénégal et la Jordanie va affronter l'Algérie. Hier, il y a eu des matchs intéressants. L'Espagne qui a fait qu'une bouchée de l'Arabie Saoudite. On a eu un peu peur pour l'Espagne, mais finalement, elle semble avoir trouvé son air d'aller. Et le prochain match du Canada, ben ça va être mercredi contre la Suisse. Avec une nulle, le Canada s'assurerait d'être au premier rang de son groupe B, ce qui serait un phénomène. T'sais, déjà, d'avoir gagné un match, d'avoir marqué plus qu'un but, le match contre le Qatar, même s'il y a eu cette blessure horrible à Ismaël Koné, ça reste quand même un très beau parcours à date là, pour le Canada à cette Coupe du Monde. Sinon, rapidement, hier, Wyndham Clark a gagné l'Omnium des États-Unis, deuxième tournoi majeur de la PGA. Et bonne nouvelle, pour les amateurs de Serena Williams, à 44 ans, elle sera de retour sur le gazon de Wimbledon elle a eu le dernier billet donnant accès au tableau principal. Elle va tenter de remporter un 24e titre du Grand Chelem en carrière. Bon, la tâche sera pas facile pour Serena Williams, mais sait-on jamais, un petit miracle du côté de l'Angleterre bientôt, hein, ça se prendra bien. Ça serait le fun. Tu sais, c'est des parcours le fun, ça à suivre quand ça arrive.
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8h03, 22 juin, bienvenue dans vos 100 000 matins. Fred Côté avec vous à la barre de cette émission-là. Moi, je vais vous accompagner tout au long, presque tout au long de l'été. J'aurai deux petites semaines de vacances, mais là, c'est dans notre formule estivale qu'on part les 100 000 matins. C'est parti, Max Lalonde qui, lui, est en vacances pour l'été. Bon, il n'est pas en vacances, là, il est en vacances de radio, mettons, parce que c'est un gars qui travaille quand même fort l'été, là, avec Party Golfé et plusieurs autres projets, là. Bref, on va retrouver la mouture Fred, Max Fred, à compter du 24 août prochain. En attendant, ben moi, je vais être là presque tout au long de l'été. Une petite semaine de vacances au mois de juillet qui me reste, une petite semaine au mois d'août encore. Mais sinon, là, on va être avec vous autres pas mal tout au long de l'été. On va vous accompagner dans vos festivités, dans vos parties, dans vos vacances, même au travail aussi, c'est parce que ça continue, hein. Faut continuer de travailler souvent dans la vie. Fait que tout ça est bien plus encore. Il n'y a pas grand changement à l'émission, à part que c'est beaucoup plus, comme si on était sérieux tout le temps, Max et moi, tu sais. Je m'en ai dit beaucoup plus sérieux, beaucoup plus, mais non, tu sais, on reste quand même léger à longueur d'année, nous autres, les deux zozos, là. Mais, tu sais, c'est dans une programmation estivale, fait qu'on garde ça encore plus léger, puis toujours le meilleur de la musique qui vous accompagne, là, au travers de tout ça. Il n'y a pas grand changement à l'émission, à part que la game prend une pause. On va peut-être parler à Nicolas Cloutier une ou deux fois, là, dans l'été, par rapport au Canadien de Montréal. Si le Canadien de Montréal procède à des échanges assez d'envergure, on va parler aussi peut-être à Nicolas en vue du repêchage ou après le repêchage et aussi en vue là, de l'ouverture des marchés des joueurs autonomes le 1er juillet. Bref, on aura le temps de vous reparler de tout ça, mais la game prend une petite pause, mais pas nos chroniqueurs. D'ailleurs, Marc Bouchard, on l'a entendu tantôt. Sinon, on va tout être là. Le Francis Frappier va être avec nous autres le mardi pour parler finances. Vanessa Boulay va être avec nous pour la chronique bien-être du mercredi et le jeudi. Bien sûr, on va parler avec quelqu'un de chez François Charron. Ce sera pas François qui va nous parler techno, ce sera son assistante qui est avec lui depuis des années, qui est aussi sympathique, qui est aussi drôle, qui est aussi le fun. Fait que jeudi, chronique techno, ça ne change.

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2: Oh. Moi, j'ai dit qu'on gardait ça plus léger, puis j'ai un sujet un peu plus intense. Hier, ça a passé aux nouvelles, puis j'ai dit, mais pour vrai, c'est assez impressionnant, puis je vais être honnête, là, moi, j'ai pas vu la nouvelle tout de suite, puis ma blonde, elle me dit ça, puis ben voyons donc, ça se fait pas, là, c'est ben trop élevé, puis finalement, ben, je suis retombé sur l'article, puis je passe au travers, puis... Vraiment, c'est assez frappant quand même, là, parce qu'on parle de dépendance ce matin, là, on en parle dans le Journal de Montréal, dépendance à l'alcool, aux drogues, aux médicaments, aux jeux de hasard, aux écrans ou à la pornographie. Bon, et c'est ce que je disais à ma blonde. Déjà, le premier constat, je me dis, OK, ils ont mis à peu près tous les vices là-dedans, là, mais c'est quand même près d'un tiers des familles qui sont touchées par un problème de dépendance. Et c'est 41% des Québécois qui ont vécu pour eux personnellement ou pour quelqu'un de leur entourage immédiat au moins un problème de dépendance. 41%, c'est presque la moitié de la population au Québec qui a eu des problèmes. Bon, vous allez me dire encore une fois que, tu sais, on a visé large, on a mis à peu près tous les problèmes là-dedans, mais quand même, tu sais, on le sait, là, ces problèmes-là affectent une vie, en affectent souvent plusieurs qu'une. Les plus grands problèmes, bon, problèmes aux drogues, 20%, aux écrans, 14% aux jeux d'hasard, 9%. C'est quand même assez important, là, comme chiffre. Et c'était un sondage de

entrepris là, par par la firme Léger qui nous amène là, à ces conclusions là. Est-ce qu'il y a de l'aide? Oui, il y en a beaucoup. La bonne nouvelle là-dedans, c'est que 86% de ceux qui ont consulté un professionnel et 75% de ceux qui ont appelé un organisme rapportent une expérience positive qui a amélioré leur vie. Fait que, attendez pas. Je le sais que tu peux pas prendre quelqu'un qui a un problème par la main puis l'amener lui-même à aller consulter puis aller lui-même à aller en thérapie. C'est pas comme ça que ça marche. Faut que ça vienne de lui. Mais, tu sais, des fois, on peut glisser des mots, on peut juste peut-être entamer une certaine conversation qui va peut-être amener à une certaine réflexion. Tu sais, courage, parce que on le sait, là, c'est rien de le fun, c'est rien de sexy, comme on dit là, dans l'article. Mais, tu sais, l'important, c'est souvent d'essayer d'accompagner le mieux possible ces gens-là pour qu'ils aillent eux-mêmes chercher de l'aide et qu'ils s'en sortent. Parce que visiblement, tu sais, quand un pouvoir en arrière de tout ça, ben les chefs le montrent et ça fonctionne. Là. Quand on se prend en main et qu'on y va, ben les résultats en général. Puis, tu sais, je le sais, là, moi, j'en ai pas fait de thérapie. Je sais pas ce que c'est, mais j'ai un de mes amis, moi, qui est un ancien alcoolique, narcotique anonyme et tout ça. Puis, tu sais, ils disent, Fred, c'est un jour à la fois, ça s'arrêtera jamais, le combat arrêtera jamais. Mais, tu sais, faut s'attendre à ce qu'il y ait des rechutes aussi. Faut se pardonner parce que on s'enfarge. Mais ultimement, quand t'es capable de te relever, puis ultimement, quand tu fais les efforts, ben ça finit par fonctionner. Puis oui, ça va être un combat pour le restant de ma vie, mais un combat que je gagne à tous les jours quand je consomme pas, c'est merveilleux pour lui, pour sa famille, pour tout le monde. Fait que il y a de l'espoir, lâchez pas, il y a un paquet de sources, un paquet d'offres aussi là, qui sont disponibles. Consultez si vous en avez besoin. C'est pour vous autres, mais c'est aussi pour les gens qui vous entourent. Bob Bissonnette, la machine à scorer, lui, prend pas de pause, Bob Bissonnette, lui. Continue tout le temps, lui. Score des buts l'été, score des buts l'hiver, score des buts tout le temps, Bob Bissonnette. We'll be right back.

0: Je suis tombé sur un article fort intéressant. Quels sont les prénoms féminins et masculins les plus populaires pour les bébés en 2025 au Québec? Ça fait un petit lien avec la fête des pères, mettons. Là. Bon, un petit lien. On l'étire pas mal, ce petit lien-là, mais quand même. Puis, suite à cet article-là, je trouve ça bien le fun quand il y a des suites. Et l'article en question, bon, on vous présente les noms des bébés là, au Québec 2025 et tout ça. Mais on pouvait cliquer aussi sur un autre onglet qui nous amenait sur les noms les plus populaires des nouveaux baby boomers, là, des nouveaux retraités baby boomers. D'après vous, quels sont les noms les plus populaires, les cinq noms, autant du côté des hommes que du côté des femmes, pour ces nouveaux retraités ou ces retraités là bientôt là, pour les baby boomers? Je vous en parle dans quelques minutes dans le meilleur de la musique. Vous êtes avec Fred Côté. Ah ben oui, jusqu'à 9h, moi je suis là. Ben oui, je lâche pas moi, jusqu'à 9h, jusqu'à l'arrivée de Stéphanie Gagné.
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4: Bonjour, bon début de journée. Ici Claude Marquis, voici vos actualités. L'Alliance Biochar souhaite implanter une première usine de production de biochar en Chaudière-Appalaches. Évalué à 25 millions de dollars, le projet vise à créer de nouveaux débouchés pour l'industrie forestière tout en améliorant les rendements agricoles et en réduisant l'utilisation d'engrais chimiques. Produite en chauffant à très haute température des résidus forestiers, cette matière peut notamment servir à améliorer les sols, capter du carbone et optimiser la gestion des fumiers. Une demande de financement a été déposée à Ottawa et une autre doit également être faite auprès de Québec. Il n'a pas été précisé dans quelle localité l'usine pourrait voir le jour. Le Centre de services scolaires des Appalaches profitera de la période estivale pour réaliser près de 6 millions de dollars de travaux dans ses établissements. Au total, 14 projets de rénovation et de réfection sont prévus d'ici la rentrée scolaire. Les interventions toucheront notamment des salles de bain, des casiers, des systèmes de chauffage, des stationnements et des installations sportives dans plusieurs écoles de la région, dont la polyvalente de Thetford Mines, l'école du tournesol et le centre de formation professionnelle, le Tremplin. Et la MRC d'Arthabasca lance aujourd'hui sa nouvelle escouade en gestion des matières résiduelles. Jusqu'à la fin août, deux agentes de sensibilisation parcourront le territoire pour informer les citoyens sur le tri des matières, la réduction des déchets et les bonnes pratiques environnementales. L'escouade sera présente lors d'événements dans les camps de jour et pourra aussi effectuer des vérifications visuelles des bacs résidentiels. C'est ce qui complète vos informations. Pour plus de nouvelles, visitez monvicto.com et montedford.com.
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5: Centre du Québec, Chaudière-Appalaches, on s'entend. Aujourd'hui, ça sera pas la plus belle journée de l'été, mais c'est pas à pire non plus, là. Puis vraiment, il va faire super beau pour la fête nationale. C'est ça qui est important cette semaine. Aujourd'hui, c'est alternance soleil-nuages. Jusqu'à cet après-midi, là, on a un petit 30% de probabilité d'averse avec des nuages. Demain, c'est exactement le même scénario qu'aujourd'hui. Puis comme je le disais, ben, la belle journée, c'est mercredi 24 juin avec du soleil maximum à 25. Présentement, on a 20 degrés au cœur des régions. Max Lamontagne, Yannick Rochette vous attendent aujourd'hui dans leur émission Le Trafic à compter de 15 heures. Manquez pas ça. Bonne journée tout le monde. Merci d'être là.
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5: On va s'offrir un succès des Grands Bazous, c'est ce qui s'en vient pour vous. Richard Zelserouet, d'ailleurs, qui vous attend à l'heure du midi. Et ces Grands Bazous, là, pour tout de suite, c'est Europe et The Final Countdown qui nous ramène en 1987. Puis après ça, ben, on va se parler des prénoms les plus populaires au Québec.
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2: Oh! Ça y est, c'est tombé. On connaît maintenant les noms, les prénoms les plus populaires pour les bébés au Québec en 2025. Bon, ça fait un lien. Bon, vous allez me dire un peu douteux là, avec la fête des pères. Dire, mais il y a quand même un lien. C'est des noms qui reviennent. Surtout du côté des gars, là, ça y est que paraissait que ça n'a pas bien ben changé la liste. Elle est pas mal pareille là, d'année en année là, depuis les 3-4 dernières années. Numéro 1 au Québec, sans surprise, avez-vous une idée pour les gars? C'est Noah. Noah qui ressort le premier. Sinon, après ça, c'est Léo, Liam, Arthur, Louis, William, Édouard, Thomas, Théo et Adam. Fait qu'on voit encore qu'il y a un heureux mélange de nouveaux noms et de noms peut-être un peu plus anciens. Et du côté des filles, je vais commencer par la 10e position. C'est Romy, Charlie, Béatrice, Juliette, Sophia, Florence, Alice, 2 et 3, Olivia et Charlotte et Emma et qui termine, ben pas qui termine, mais Emma qui est au sommet de cette liste-là. Moi, avoir eu une fille, je voulais pas l'appeler Alice, parce que ça rime non, pas avec réglisse, là, t'inquiète, c'est pas le mot auquel je pense. Mais moi, avoir eu une petite fille, j'ai eu deux garçons, avoir une fille, j'aurais aimé l'appeler soit Elisabeth ou soit Catherine, là, c'est mes deux noms préférés. Et après ça, ben comme je le disais, je suis tombé sur cet article-là, puis là, en lisant l'article, il y avait une autre ligne sur laquelle tu fais cliquer, où là, ça avait les prénoms les plus populaires chez les nouveaux retraités boomers au Québec en 2025. On a pris, encore une fois, là, tous ceux qui sont tombés en retraite, tous ceux qui étaient nés là, dans les années boomers, et on a regardé les noms les plus populaires. Et là, je vais m'excuser d'avance. Parce que ça veut pas dire que vous êtes vieux, là, parce que peut-être que il en existe là une Chantal qui a 22 ans, là, ça se peut qu'il existe un Alain là qui ait à peine 40 ans, là, ça se peut tout ça. C'est juste que là c'est les noms les plus populaires et sans surprise. Chez les gars, on va commencer avec les hommes là. En 5e position, Sylvain. Après ça, Pierre, Alain, Daniel et le nom le plus populaire, le prénom le masculin le plus fréquent parmi les nouveaux retraités en 2025, c'est Michel. Bon, je regarde notre journaliste Michel Scarpineau du côté de la TUC, là, que je salue d'ailleurs. Pas près de la retraite, Michel, toi, hein? Pas encore, une couple de belles années devant nous autres, mais c'est drôle parce que tu sais, on a quelques collègues là qui avec des noms là comme ceux-là. Et du côté des femmes. Chantal en 5e position, Linda en 4e, Joanne, Manon et Sylvie est le nom le plus populaire. Moi, mais que je prenne ma retraite, les prénoms les plus populaires, en tout cas, du moins de filles, quoi que les gars, je vais avoir beaucoup de Jean-François, moi. Ouf, là, il y en avait. Quand j'étais à l'école, il y avait énormément de GF. Et sinon, chez les filles, c'était des Julie. Beaucoup de Julie, beaucoup de Isabelle. Ça, là, il y en avait une tonne, fait que ça trahit mon âge. Quand ça sera mon tour de prendre ma retraite, là, quand ma génération prendra sa retraite, ça devrait être les noms qui vont se retrouver pas mal au sommet de la liste. Là. Les Sébastien, Martin aussi, ça, il y en avait pas mal. Fait que ça fait le tour de nos magnifiques prénoms. On va écouter de l'excellente musique. C'est Vincent Vallière, Je marche comme on tombe sur les ondes de haut. Merci d'être avec nous autres.

0: Restez bien branchés, reste à peu près une vingtaine de minutes à vous à 100 000 matin. C'est Stéphanie Gagné qui s'en vient tout de suite après. Il y aura Richard Z-Sirois qui va suivre, bien sûr, votre gang du retour, votre gang du trafic à compter de 15 heures qui sont là, que ce soit Max Lamontagne, Yannick Rochette, que ce soit Marie-Pierre Riel, que ce soit Claudia Martel. Bref, ils vous attendent tous à compter de 15 heures. Vous arrivez quand vous voulez.
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7: Vous commencez à me connaître. Vous savez que j'ai un petit côté épicurien, pour ne pas dire gourmand. C'est pour ça que j'adore cette chronique-là. La chronique Bière et Foodies qui est présentée les jeudis dans l'émission Le Trafic avec Max Lamontagne et Yannick Rochette. Et la semaine passée, ils ont eu la chance, bon, comme à toutes les semaines, le chef JP Brodeur du Bistrot Sans Frontières est avec eux autres. Et ils ont eu la chance d'avoir Phil Langlois qui vient de la Grange Pardue. Et il a présenté une blanche belge, paraît-il, savoureuse. Et parfaite pour rafraîchir les chaudes journées d'été. Ben, j'ai bien hâte d'entendre cette chronique-là. Je la rediffuse dans quelques minutes, tout de suite après Eatons et 21 Pilots. Restez bien branchés. Merci d'être avec nous autres dans le meilleur de la musique sur les ondes du Haut 97.3.

0: la semaine. Salut, Chippy Brother.
1: Allô. Hey,
2: bonjour, les garçons.
3: Le rescapé est là.
2: Un petit peu plus, un petit peu, comment je pourrais dire, un peu moins de sagesse dans ma bouche, mais un petit peu plus de sagesse dans ma personne.
0: J'ai déjà eu une dent contre moi, c'est plus le cas aujourd'hui.
3: C'est ça, c'est arracher les dents de sagesse.
2: Oui, c'est correct.
3: T'en avais déjà pas beaucoup de sagesse, JP.
2: C'est ça, fait que là, il y en a plus.
0: C'est fini.
2: Fait qu'on est un petit peu plus calme, okay, on entend parfait. Une voix plus romancée.
3: Oui, hein?
2: Disons-le comme ça. Je vais essayer de pas trop parler avec une patate chaude dans la bouche.
3: Ça va bien, ça va bien.
0: Notre biérologue de la semaine, cette semaine, j'ai l'impression qu'on reçoit le Martin Matt de la microbrasserie. Il va y prendre une bibliothèque, mettre ses trophées.
2: C'est
0: Phil Langlois de la Grange Pardue, salut Phil!
4: Messieurs, merci de m'accueillir. C'est donc bien une belle introduction. Je suis gêné d'entendre ça. C'est super fin.
0: Non, mais écoute, là, bête les gens au parfum, c'est pas la première fois qu'on jase de distinction de la Grange Pardue, mais là, on a vraiment poussé la note encore plus loin. Lauréat national du concours Ose Entreprendre, un concours très, très prestigieux. Parle-nous un peu de cette distinction-là, puis qu'est-ce que ça représente pour la Grange?
4: Ben franchement, on est hyper fiers, hyper reconnaissants. On s'est classé au niveau régional. On a été gagnants à ce niveau-là. Et par la suite, ça nous portait au niveau national, donc au niveau québécois, où ce que c'était 5 merveilleuses entreprises qui étaient en nomination dans la catégorie réussite. Donc, des entreprises qui ont plus de 5 ans d'opération, qui avaient déjà gagné avec Ose Entreprendre. Donc là, on a remporté les grands honneurs parmi des belles entreprises. Pour nous, à Grange, ben c'est synonyme de vraiment accomplissement,
0: tape dans le dos,
4: travail d'équipe.
0: Ouais.
4: C'est tout le monde ensemble qu'on a réussi à avoir ça. Fait que, vraiment, un beau tour de roue cette année. Tour du chapeau avec 3 prix remportés ce printemps. On est vraiment, vraiment content. Puis on souligne ça avec de la bière!
0: Ben oui, une nouvelle bière, une nouvelle blanche que tu nous présentes aujourd'hui.
4: Absolument. L'été est à nos portes. Oui, c'est un petit temps tristounet, mais j'aimerais ça vous présenter la Saint-Ange. Bière belge, 4,5% d'alcool, donc très, très, très légère. Une bière estivale avec 12 IBU, donc dans l'amertume, on est hyper soft. C'est une bière qui respecte le style. C'est une bière, on s'enfarge pas dans le clou de girofle, dans le goût de la banane. Non, on est vraiment dans une bière d'été, de soif, rafraîchissante, qui va bien sûr, la levure belge est là. Fait qu'au nez, un petit peu plus de rondeur, mais en bouche,
0: c'est le côté sec. J'ai fait le saut, hein?
4: Le côté sec qui vient nous rattraper. Puis pour ceux ben, qui aiment la fameuse Old Garden avec la petite orange, ben c'est le temps là, de l'essayer avec la petite orange. C'est le type de bière qu'on va apprécier.
0: Yannick, toi?
3: C'est exactement ça. Mais non, mais c'est ça. Puis tu sais, on s'en parlait un peu hors d'onde. On a eu d'autres bières de soif. Des fois, c'est souvent des blondes, des lagers. Fait que là, c'est le fun de pouvoir alterner un petit peu. Là, d'avoir l'échantillonnage, autre chose. Là, essayer autre chose. Fait que c'est très beau produit. Très beau produit.
0: Ouais, puis ça se prend bien en canette. Ça se prend bien également sur place, là, sur le top de la montagne, en plus de ça.
4: Totalement. Puis la Saint-Ange, ben, c'est un petit coup d'œil à notre région. Oui. L'ancienne paroisse d'Amnord, qui s'appelait la paroisse des Saint-Anges, qui est aujourd'hui l'église des Saint-Anges, le foyer des Saint-Anges. Ben, c'est un petit clin d'œil à nos défunts qui nous surveillent de là-haut, bière à la main.
0: Ah oui, qui vous attendent avec une petite frette.
4: Exactement. Donc, c'est vraiment pour toujours nous rappeler qu'on n'est pas les premiers qui sont arrivés. Il y a des gens qui ont passé avant nous. Mm. Donc, notre connexion à la terre, notre connexion à la communauté, c'est une bière qui est à l'image de ça.
0: Ah, ça me parle, ça. JP, toi?
2: Mon Dieu, moi j'écoute puis je suis comme dans un chant cantique. Et c'est en étant c'est malade. Félicitations à toute la belle gang. Encore une fois, merci de parler de ton équipe, Phil, parce qu'évidemment, toutes les grandes choses se font en équipe maintenant. Puis il faut prendre le temps de le souligner. C'est grâce à ces gens-là qu'on réussit à avoir... Fait que merci de prendre le temps de le souligner à toute ta belle équipe. C'est une excellente bière. J'aime beaucoup.
0: Ah ouais, hein.
2: Enfin, comme disait Yann, c'est le fun d'avoir des petites bières différentes. Puis on est direct là, une belle blanche belge qui peut se comparer à toutes les grandes blanches de ce monde. Évidemment, quand on parle blanche belge, on parle Belgique, on peut parler de frites. Tu sais, je parlais de patates chaudes dans la bouche. On a de la suite dans les idées. Donc, mais une bonne frite, regarde, c'est nono. Là, au Québec, on fait moins ça, mais tu sais, avec une grosse bière.
0: Non, mais
2: comme
0: la
2: ça,
0: patate c'est... du bistrot sans frites frontières du bistrot. De King's Falls.
2: Exactement. On l'a travaillé. Et tu sais, c'est quelque chose qui, évidemment, avec un fournisseur un petit peu plus commercial, mais une frite dans un bistrot style français, un petit peu ce qu'on vit, nous autres, au bistrot, c'est super important. Puis on est très fiers de notre frite. puis rajouter des petits maillots assaisonnés avec ça, aromatisé. Regarde, Phil parlait de l'orange. Ben écoute, un petit zeste d'orange dans une maillot, c'est toujours bon.
4: Mm-hmm. Bonne idée.
2: Tu sais, après ça, ben écoute, j'aurais pas le choix de citer parce qu'on a une tradition ici.
4: Lire l'encadré
2: au bas de la canette à côté de cette belle œuvre d'art, encore une fois. Les accords, c'était saumon fumé, un curry vert, je trouve ça intéressant, vraiment. Ouais. Et toujours un petit fromage là-dedans, parce qu'on vit toujours notre vie avec un extra fromage.
0: C'est important, ça.
2: C'est la même chose à Amnard.
4: Cheesy, on est cheesy.
2: Exact. Mais non, c'est pas vos produits. Avec ça, comme je parlais de la frite, c'est une chose, une bonne frite avec des maillots aromatisés. Mais le saumon fumé, ben travaillez-le un petit peu si vous voulez, là. Nous, on fait quelque chose au bistrot qu'il faudrait fignoler peut-être les petites notes, là. Mais tu sais, on fait pommes vertes, oignons à la lime, pousses de coriandre de la ferme La Belle Campagne à Sainte-Séraphine sur un toast de pain avec une crème sure légèrement acidulée aussi. Ça peut être bien. Homard, pourquoi pas, avec une sauce maltaise. Tu sais, j'ai déjà parlé de la sauce hollandaise, la sauce maltaise aussi dans les anciennes années. C'est une sauce émulsionnée à chaud avec un goût orangé à l'intérieur.
4: Ah, wow! Mm-hmm.
2: Donc, le côté homard, le côté gras avec ça, ça pourrait être excellent. J'imagine, ou tout simplement une petite dégustation de fromage, mais encore une fois, c'est une très belle bière, une très belle blanche. Bravo à toute l'équipe de la Grange.
4: Merci, JP.
0: Évidemment, un petit détour à Amnard, ça vaut toujours la peine. Sinon, ben, ce produit-là se retrouvera également au Brew Store de Warwick, division du dépanneur Le Grand Star. Les gars, merci infiniment.
2: Merci à tous.
0: Phil, vraiment. On va te souhaiter un bon été. Tu reviens quand tu veux?
4: Absolument. L'été est parti. On vous attend à Amnard.
3: Chaque samedi, en plus, ils ont des shows puis tout ça, là. Fait que, surveillez
0: leurs réseaux sociaux.
3: Ouais, ça, c'est bon, ça, Houblon et musique.
4: Houblon et chansons, les samedis à 18h.
0: Ah, voilà, génial.
2: C'est une des plus belles terrasses au Québec.
0: Merci. La semaine prochaine, mon chum.
2: On va être là, mon ami.
3: Salut, JP.
2: Bye bye, Yann. À bientôt.

0: Ouais, ben c'est comme ça que se termine cette première édition des 100 000 matins version été. Moi, je vous donne rendez-vous demain. Je vais être là encore une fois avec une belle programmation musicale, avec des sujets toujours plus fun les uns que les autres. Et Francis Frappier va venir faire son tour aussi là, pour la chronique finance. Nos chroniqueurs qui ne prennent pas de vacances, restez bien branchés. Stéphanie s'en vient avec le meilleur de la musique en après-midi. Richard Z. Sirois est là sur l'heure du midi avec ses grands bazous. Puis manquez pas toute l'équipe, bien sûr, du trafic. Peu importe là où vous les écoutez, que ce soit Max Lamont, Yannick Rochette, du côté du centre du Québec. En Montérégie, c'est Marie-Pierre Hiel qui vous accompagne. Claudia Martel vous accompagne, elle, du côté de Latuc. En Abitibi, c'est Yannick Rochette que vous allez retrouver. Bref, on vous souhaite une excellente journée. Merci d'avoir été là. Puis on se retrouve demain. Salut.
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4: Oh. Bon matin, bon début de semaine. Une semaine plutôt atypique en vue, coupée en deux avec la fête nationale. Certains sont en vacances, d'autres sont presque en congé. Peu importe le contexte, bienvenue à Haut pour le meilleur de la musique. Stéphanie Gagné qui vous accompagne partout au Québec jusqu'à midi. Et ce matin, on vous présente les films à succès dans nos salles lors du dernier week-end. D'où vient la fête de la Saint-Jean-Baptiste? Et on a aussi canicule particulièrement intense en Europe. On vous présente les faits marquants et infos sur la nouvelle saison à venir de Survivor Québec. Pour la prochaine heure en musique, Talk, on a Jay Scott, Red Hot Chili Peppers. Et pour l'instant, c'est à l'origine une chanson des Canadiens de Guess Who de 1970 pour la bande originale du film Austin Power. Lenny Kravitz a fait sa version de American Woman à Haut.

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1: C'est pas une grande surprise, mais Survivor Québec sera de retour pour une 5e saison. On est bien contents, je suis bien contente, mais bien sûr, on annonce déjà une nouvelle twist en vue de cette saison numéro 5. Détails à venir dans quelques minutes. Mais juste avant, pourquoi Oh Hey? Pour attirer l'attention des spectateurs qui étaient plutôt indifférents lors des concerts de la formation de Lumineers. On vous les offre à Oh!

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1: Il y aura une cinquième saison pour Survivor Québec. Ça, c'est pas la grande, grande surprise, mais on a déjà une twist qui nous a été annoncée. C'est qu'il faut absolument s'inscrire dès maintenant sur Crave ou encore sur le site de Survivor. Mais on s'inscrire en duo. Ouais, avec un être cher, un collègue de travail, un frère, une sœur, votre fille, votre mononcle, votre amoureuse, pour pouvoir rendre ça plus corsé encore lorsqu'il y aura élimination. Parce qu'il n'y a pas de changement, c'est seulement une seule personne qui pourra peut remporter à la fin le gros lot de 100 000 $. Mais ilala que ça donne le goût. Moi, je suis jumelle en plus, ça rendrait ça bien exotique. Ouais, je vais y penser. Alors, c'est disponible plus.crave.ca pour vos inscriptions. Red Hot Chili Peppers, Other Side à venir. À haut! Oh.

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hier, il était du grand solstice à Télé-Québec, une émission spéciale pour souligner la Journée nationale des peuples autochtones. Et d'ailleurs, il a fait cette chanson, ça va, mais en version Inou et aussi en français. Je vous jure, fouiller sur le web, c'est bien, bien touchant, bien beau. Voici Émile Bilodeau, à haut.

0: de voir ça, à quel point le buzz, sans vouloir faire de jeu de mots, autour de Histoire de Jouets 5 est encore très, très fort. J'ai pas pu y aller en fin de semaine avec le beau temps puis toutes les tâches. Je vais me reprendre parce que le film va être à l'affiche un bon bout de temps. Il est en tête du box-office nord-américain, bat tous les records. Tout juste derrière, le film de science-fiction de Steven Spielberg, Disclosure Day, qui est loin, loin, loin derrière, mais qui est quand même dans le top 3. Et pour terminer ce top, on a le film d'horreur indépendant Obsession qui est là. Tout ça toujours à l'affiche partout au Québec. Youngblood, Zombie, ça s'en vient dans quelques minutes à peine. Il y a aussi vos infos à haut.
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9: Bonjour, ici Claude Marquis. Voici vos actualités. La maladie de Lyme poursuit sa progression en Chaudière-Appalaches. Selon l'Institut national de santé publique du Québec, 54 municipalités de la région, incluant l'ensemble des municipalités de la MRC des Appalaches, sont désormais considérées comme des zones d'endémicité. Des tiques potentiellement porteuses de la maladie y ont été recensées. Les autorités recommandent de s'examiner après les activités extérieures et de photographier toute tique retirée du corps d'une personne ou d'un animal. Et l'Alliance Biochar souhaite implanter une première usine de production de biochar en Chaudière-Appalaches. Évalué à 25 millions de dollars, le projet vise à créer de nouveaux débouchés pour l'industrie forestière, tout en améliorant les rendements agricoles et en réduisant l'utilisation d'engrais chimiques. Produite en chauffant à très haute température des résidus forestiers, cette matière peut notamment servir à améliorer les sols, capter du carbone et optimiser la gestion des fumiers. C'est ce qui complète vos informations. 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

On n'est pas pire pour chialer contre Mère Nature et ce qu'elle nous propose. Avec trop de pluie de temps en temps, qu'il fait trop chaud, ils vendent trop de maringouins. Ça, c'est un autre dossier. Mais en Europe, canicule incroyable, prise 2. Je vous explique ce qui se passe précisément dans quelques minutes. Mais juste avant, Soul Asylum, retour en 1992 à Haut.

0: 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En Europe, il fait chaud, mais là, il fait chaud, puis pas à peu près depuis les derniers jours. Il y a un tiers du territoire français qui est en alerte rouge canicule, avec des températures qui ont atteint 40 degrés Celsius dans certaines régions. Puis, il faut dire qu'en France, comme dans d'autres pays européens, l'air climatisé, là, pas très, très populaire. C'est pas dans les mœurs. La Tour Eiffel, d'autres sites parisiens qui ont installé des brumisateurs pour rafraîchir la foule. Série de petites mesures qui sont mises en place par les autorités pour minimiser les risques. Il y a même des trains, des concerts, des événements sportifs qui ont été annulés. Le gouvernement français qui interdit la consommation d'alcool aussi dans certains événements pour qu'on puisse, dans le fond, maximiser les services d'urgence. On préserve, puis encore, on permet aux secouristes de se concentrer sur la prise en charge des plus vulnérables, l'Espagne, l'Italie, l'Allemagne qui suffoquent tout autant. Bon courage, surtout ceux et celles qui ont prévu se rendre là-bas dans les prochains jours. Bon, on a déjà vu ça, mais là-bas, ça reste surprenant. Yellow Card, Bedroom Posters, ça s'en vient à haut.
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Il y a des parents qui sont allés porter les enfants au camp de jour. Ce matin, certains camps sont spécialisés. Sinon, pour d'autres, ça commence la semaine prochaine. Merci d'avoir choisi Oh pour le meilleur de la musique. Voici Fizzo Coffee, en plein cœur de votre lundi matin. 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
1: 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La Claretin. 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Les feux d'artifice par la suite. Musique québécoise. 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
2: Bonjour, ici Claude Marquis. Voici vos actualités. La maladie de Lyme poursuit sa progression en Chaudière-Appalaches. Selon l'Institut national de santé publique du Québec, 54 municipalités de la région, incluant l'ensemble des municipalités de la MRC des Appalaches, sont désormais considérées comme des zones d'endémicité. Des tiques potentiellement porteuses de la maladie y ont été recensées. Les autorités recommandent de s'examiner après les activités extérieures et de photographier toute tique retirée du corps d'une personne ou d'un animal. Et l'Alliance Biochar souhaite implanter une première usine de production de biochar en Chaudière-Appalaches. Évalué à 25 millions de dollars, le projet vise à créer de nouveaux débouchés pour l'industrie forestière, tout en améliorant les rendements agricoles et en réduisant l'utilisation d'engrais chimiques. Produite en chauffant à très haute température des résidus forestiers, cette matière peut notamment servir à améliorer les sols, capter du carbone et optimiser la gestion des fumiers. C'est ce qui complète vos informations. 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

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En musique, voici Weezer et Beverly Hills.

Ça vient d'où, ça, la fête de la Saint-Jean-Baptiste, la fête nationale? On comprend qu'on veut fêter la fierté d'être Québécois, mais pourquoi Saint-Jean-Baptiste? Ça vient pas de moi, là. Il y a un historien qui s'est penché là-dessus. Et je vous fais un petit résumé en bonne et due forme dans quelques minutes. Et les frères à cheval, ça fait partie des classiques du Québec. Voici l'été à eau!

évident de vous rendre ça simple, la fête de la Saint-Jean-Baptiste. Je pense que je vais y aller avec pourquoi la Saint-Jean est-elle la fête nationale du Québec. Bon, les célébrations de la Saint-Jean-Baptiste, ça date pas d'hier. Ça tire des origines des anciennes coutumes païennes, dont celle d'allumer un feu pour souligner le solstice d'été. 1646, ces célébrations-là qui ont traversé l'Atlantique pour rejoindre les colons de la Nouvelle-France, ça c'est nous, avant d'obtenir un statut de fête religieuse en 1694. Plus tard, 1834, la fête de la Saint-Jean-Baptiste a pris une tournure plus patriotique avec la création par Ludger Duvernay de la fondation de la société « Aide-toi et le ciel t'aidera », qui est l'ancêtre de la société Saint-Jean-Baptiste. Puis le but, c'était d'offrir aux Canadiens français une fête nationale inspirée du défilé de la Saint-Patrick qui était tenu par les Irlandais immigrés à Montréal. J'espère que c'est un peu plus simple, mais il y a beaucoup, beaucoup, beaucoup de détails autour de ça. C'est en gros ce que j'ai pu vous expliquer ce matin. Simple Plan, ça s'en vient. À haut! Oh.

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0: Cet été, Jeff Posey sera en show à Alma, Amos, Sherbrooke, Baie-Saint-Paul, Lévis, Rimouski, Drummondville et Turso est dans votre radio à l'instant pour le meilleur de la musique à eau.
1: Un

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1: Ça fait des journées bien chargées, hein, quand on sait que... un congé férié en plein cœur de la semaine. Oh, ouais, lundi qui tire à sa fin, du moins pour l'avant-midi. Je vous souhaite encore une fois une bonne heure de lunch. En ce moment, qu'il y a une petite terrasse ou encore un petit moment à l'extérieur que vous pourrez en profiter un peu. Je m'appelle Stéphanie Gagné. Je vous lance rendez-vous encore demain pour le meilleur de la musique en avant-midi. Je vous laisse surtout au bon soin de Richard Zetsirois avec Metallica, Led Zeppelin, puis encore bien d'autres classiques comme on les aime en plein cœur de votre heure de lunch. Ciao!
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15: Bonjour, ici Claude Marquis. Voici vos actualités. La maladie de Lyme poursuit sa progression en Chaudière-Appalaches. Selon l'Institut national de santé publique du Québec, 54 municipalités de la région, incluant l'ensemble des municipalités de la MRC des Appalaches, sont désormais considérées comme des zones d'endémicité. Des tiques potentiellement porteuses de la maladie y ont été recensées. Les autorités recommandent de s'examiner après les activités extérieures et de photographier toute tique retirée du corps d'une personne ou d'un animal. Et l'Alliance Biochar souhaite implanter une première usine de production de biochar en Chaudière-Appalaches. Évalué à 25 millions de dollars, le projet vise à créer de nouveaux débouchés pour l'industrie forestière, tout en améliorant les rendements agricoles et en réduisant l'utilisation d'engrais chimiques. Produite en chauffant à très haute température des résidus forestiers, cette matière peut notamment servir à améliorer les sols, capter du carbone et optimiser la gestion des fumiers. C'est ce qui complète vos informations. 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
2: Ben, salut tout le monde, bon début de semaine. Je suis en compagnie de Sylvain Caron, la production de ce show radio.
3: Hello!
2: Sylvain, éternel optimiste et monsieur de bonne humeur tout le temps.
3: Oui, ben, on est, ben, écoute, quand on a de la bonne musique, comme on vous propose dans, oui, les grands bazous, c'est sûr qu'on ne doit être de bonne humeur.
2: On va commencer avec un classique du rock. As-tu connu ça, toi, Led Zeppelin?
3: Oui, jeune, oui, quoi? Oui, ben oui, c'est, ouais, c'est la musique de mon adolescence. Toi, t'avais déjà 60 ans, mais...
2: De l'album Led Zeppelin 4, qui est l'un des albums les plus vendus de l'histoire du rock, on va écouter un grand classique. Juste dire que sur cet album-là, il y a des pièces comme Stairway to Heaven, Rock and Roll, When the Levee Breaks, et celle qu'on écoute, ben, ça s'appelle Black Dog, au meilleur de la musique.

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1: Le hit marquant du jour appartient à la formation U2. Le 22 juin, comme aujourd'hui, mais en 2002, il y a le guitariste de U2, The Edge, qui lui épouse sa petite amie qu'il fréquentait depuis une dizaine d'années. Mmh. Elle s'appelle Morley Steinberg. Et pourquoi je fais du patinage? C'est que c'est la fille qui est dans le clip de Mysterious Way. Oui, la danse du vent. Oh. Et ben, The Edge la rencontre au début de la tournée Zoo TV Tour en 92. C'est une danseuse du ventre. C'est près d'une danseuse du baladi, mais il y a quelques petites nuances entre les deux.
2: Il y a des
1: différences culturelles, en fait. Alors, mariage de cette danseuse. Le clip de la chanson a été tourné au Maroc. Excellente chanson, d'ailleurs, et très, très beau clip. C'est de leur septième album, Hashtag Baby, qui sort en 91. Voici U2 au meilleur de la musique avec Mysterious Ways.
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0: Ben, c'est toujours le meilleur de la musique sur le réseau Arsenal Média, le plus grand radiodiffuseur au Québec. On a un quart d'heure non-stop devant nous avec, entre autres, ZZ Top, les Red Hot Chili Peppers. Et c'est un 15 minutes qui va commencer avec les White Stripes, Seventh Nation Army. On va parler de la Coupe du monde de soccer.
1: Ben oui, parce que oui, il y a le match important du Canada mercredi, mais il y a d'autres matchs qui sont à surveiller aujourd'hui.
0: Ouais, je vais te poser quelques questions sur l'horaire des matchs, toi qui es un spécialiste mondial du soccer.
1: Surtout quand tu as Internet en avant pour t'aider.
0: Le meilleur de la musique, c'est toujours ici, à O.
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2: Ben, c'était Yes avec Owner of a Lonely Heart. Hey, il y a quelque chose de particulier avec l'horaire de la Coupe du Monde.
3: Ben, écoute, pendant la fête nationale.
2: Oui.
3: On a un match mettant en vedette le Canada qui sera très surveillé.
2: Je me demande qui a travaillé sur le calendrier. C'est juste une question, là. Il n'y a pas de, ben, y a pas de complot, mais tu sais.
3: Je te dirais qu'eux autres font pas trop de différence.
2: Ben, peut-être, mais tu sais, c'est le match Canada-Suisse est prévu depuis longtemps.
3: Oui, exact.
2: C'est mercredi à 15h.
3: Exact.
2: Et on suit évidemment les péripéties du Canada, qui a une très bonne équipe cette année, qui pourrait se qualifier mercredi.
3: Oui.
2: Mais c'est ça, le match, c'est le 24 juin, le match du Canada a été placé là, jour de la fête nationale du Québec. Il y a un complot, Sylvain.
3: Bon, ben, je veux pas m'en mêler.
2: Okay.
3: On a présenté, entre-temps, aujourd'hui, l'Argentine face à l'Autriche. C'est à 13h, ça débute dans quelques minutes. La France face à l'Irak à 17h, 20h, la Norvège face au Sénégal et à 23h, la Jordanie face à l'Algérie.
2: Voici Robert Charlebois avec Cauchemar, le meilleur de la musique. C'est ici, à O.
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1: C'était Jonathan Pinchot avec les vieux chums comme Sylvain et moi.
2: Oui! Inséparable!
1: Ben,
2: ou presque!
1: Moi qui dévore ton buffet du Super Bowl à chaque...
2: Ouais, ben oui, ben oui. Il va falloir que je me trouve un autre rendez-vous, Richard, pour toi.
1: Demain, entre autres, en fin de bac, Alice Cooper, Green Day. Merci, Sylvain, à la production de ce show radio. Et je vous invite toujours à rester à l'écoute des stations hautes du réseau Arsenal Media, parce qu'ici, c'est toujours le meilleur de la musique. À demain, tout le monde. Salut! Bye!
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13: Bonjour, ici Claude Marquis. Voici vos actualités. La maladie de Lyme poursuit sa progression en Chaudière-Appalaches. Selon l'Institut national de santé publique du Québec, 54 municipalités de la région, incluant l'ensemble des municipalités de la MRC des Appalaches, sont désormais considérées comme des zones d'endémicité. Des tiques potentiellement porteuses de la maladie y ont été recensées. Les autorités recommandent de s'examiner après les activités extérieures et de photographier toute tique retirée du corps d'une personne ou d'un animal. Et l'Alliance Biochar souhaite implanter une première usine de production de biochar en Chaudière-Appalaches. Évalué à 25 millions de dollars, le projet vise à créer de nouveaux débouchés pour l'industrie forestière, tout en améliorant les rendements agricoles et en réduisant l'utilisation d'engrais chimiques. Produite en chauffant à très haute température des résidus forestiers, cette matière peut notamment servir à améliorer les sols, capter du carbone et optimiser la gestion des fumiers. C'est ce qui complète vos informations. 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
4: Oh. Ouais, ben bon début d'après-midi. Marie-Cariel qui s'installe avec vous. On est ensemble jusqu'au trafic. Est-ce que vous avez bien mangé? Vous êtes bien repu? On s'installe pour un bel après-midi ensemble avec le meilleur de la musique. Et on en a la preuve en partant avec du Imagine Dragons à venir dans les prochaines minutes. Mais d'abord, back to Friends. Voici Sunbird. Bon début d'après-midi. Vous êtes à haut?

Est-ce qu'il y en a qui ont commencé à être en vacances déjà? En tout cas, pour les enfants, pour la plupart, c'est déjà commencé. Comment ça se passe, là, votre début de semaine? Est-ce que vous êtes en congé? Vous êtes en télétravail? Vous êtes à la maison? Vous êtes en vacances? Vous êtes avec les enfants? Vous avez le goût de me jaser? Mon nom est Marie-Pierre Riel. Bon après-midi. Merci d'avoir choisi. Oh!

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1: Oh! Je l'aimais déjà, mais je suis encore plus tombée en amour avec lui quand je l'ai vu de passage à l'émission Sucré Salé. Je pense que c'est la semaine passée. Si je vous dis Nicolas Durocher, attends, hein? Vous êtes un peu damné, hein? Le chanteur ontarien Talk, oui, de son vrai nom, Nicolas Durocher, qui est même prêt à s'installer au Québec si la belle province se sépare.

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Je sais bien pas si eux, ils vont avoir des vacances cet été. Ils se promènent un peu partout au Québec et d'ailleurs des spectacles gratuits à venir dans les prochains jours. Demain pour la fête nationale du côté de Saint-Sulpice. Le 24 juin, ils seront du côté de Windsor. 3 juillet à Shawinigan. Puis ça, c'est gratis, ces shows-là. Je vous parle des deux frères. Les voici tout de suite à haut.

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2: Mon meilleur show TV, là, je l'avoue. Survivor Québec. J'étais vraiment pas sûre au début, puis finalement, je suis 100% accro. Je pourrais pas faire le show, je suis ben trop moumoune. Bon, je suis excellente pour partir des feux, mais à part ça, tout le reste, c'est... Non, je gagnerais pas ça, c'est sûr. Mais grande nouveauté pour cette cinquième saison qui a été confirmée. Vous êtes invité à vous inscrire en duo avec un de vos êtres chers. Vous pouvez le faire dès maintenant sur Crave. Seriez-vous game de participer à Survivor Québec? Pas moi, je continue de l'écouter.
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2: Bonjour, ici Claude Marquis. Voici vos actualités. La maladie de Lyme poursuit sa progression en Chaudière-Appalaches. Selon l'Institut national de santé publique du Québec, 54 municipalités de la région, incluant l'ensemble des municipalités de la MRC des Appalaches, sont désormais considérées comme des zones d'endémicité. Des tiques potentiellement porteuses de la maladie y ont été recensées. Les autorités recommandent de s'examiner après les activités extérieures et de photographier toute tique retirée du corps d'une personne ou d'un animal. Et l'Alliance Biochar souhaite implanter une première usine de production de biochar en Chaudière-Appalaches. Évalué à 25 millions de dollars, le projet vise à créer de nouveaux débouchés pour l'industrie forestière, tout en améliorant les rendements agricoles et en réduisant l'utilisation d'engrais chimiques. Produite en chauffant à très haute température des résidus forestiers, cette matière peut notamment servir à améliorer les sols, capter du carbone et optimiser la gestion des fumiers. C'est ce qui complète vos informations. 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
2: Hey, bon après-midi. Merci d'avoir choisi O. Oh, c'est Marie-Carrielle qui est avec vous cet après-midi. En fait, on va passer toute la semaine ensemble jusqu'à l'arrivée du trafic dès 15h. Hey, est-ce que vous gaspillez beaucoup le genre dans votre quotidien? Là? Puis soyez bien honnête avec vous. Posez-vous la question. Tu sais, quand vous ouvrez le frigidaire, là, puis là, hip, hip, hip. C'est périmé de deux jours ou une journée, oup, oup, oup, ça s'en vient. Est-ce que c'est votre genre de faire un grand ménage là-dedans? Ben là, il y a un palmarès qui est sorti, à savoir quelle génération gaspille le plus de nourriture au Canada. Selon vous, c'est laquelle? Pas tant surprise. C'est la génération X qui est la championne du gaspillage avec près de 40 % qui jette systématiquement, généralement, un aliment dès que sa date de péremption est dépassée. C'est-tu votre cas? Pensez-y. On retourne chez Bozy.
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Est-ce que vous avez déjà vos plans pour célébrer la fête nationale? En tout cas, eux autres, c'est sûr qu'on va chanter leur toune autour du feu. Bon, s'il fait beau, évidemment, on va chanter leur toune pareil pour la fête nationale qui s'en vient cette semaine. La rue principale, voici les colocs, c'est le meilleur.

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15: Bonjour, ici Claude Marquis. Voici vos actualités. La maladie de Lyme poursuit sa progression en Chaudière-Appalaches. Selon l'Institut national de santé publique du Québec, 54 municipalités de la région, incluant l'ensemble des municipalités de la MRC des Appalaches, sont désormais considérées comme des zones d'endémicité. Des tiques potentiellement porteuses de la maladie y ont été recensées. Les autorités recommandent de s'examiner après les activités extérieures et de photographier toute tique retirée du corps d'une personne ou d'un animal. Et l'Alliance Biochar souhaite implanter une première usine de production de biochar en Chaudière-Appalaches. Évalué à 25 millions de dollars, le projet vise à créer de nouveaux débouchés pour l'industrie forestière, tout en améliorant les rendements agricoles et en réduisant l'utilisation d'engrais chimiques. Produite en chauffant à très haute température des résidus forestiers, cette matière peut notamment servir à améliorer les sols, capter du carbone et optimiser la gestion des fumiers. C'est ce qui complète vos informations. 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

0: 6, lundi au jeudi.
1: C'est juste là. Sinon, là, on est bien plate.
2: Oui, une semaine un peu, tu sais, un congé en milieu de semaine. C'est déstabilisant. C'est la fin de bien des affaires.
1: Exact.
2: On va rejaser tout ça tantôt. Je vous en reparlerai, là, parce que moi, c'était in and out, là. Puis, tu sais, des fins là, d'années comme ça, des moments... d'émotions, on va s'en reparler parce que ça va être notre question du jour aussi, là, les émotions. Comment que ça vous remonte quand vos enfants arrivent à une étape, là, comme moi, les miens, ils sont en sixième année, s'en vont au secondaire. T'sais, ils partent de la garderie, s'en vont à l'école.
0: J'en ai plus de bébé!
2: C'est genre ouais. Ça, là, mettons, voilà. Ils partent de la maison. Oh, ça, c'est quelque chose. Fait comment vous dealez avec ça, là? Moi, des fois, j'ai les graines dans les yeux, là. Tu peux, là.
0: Ouais, ça, il y a quelqu'un qui coupe des oignons pas loin.
2: Pareil. Mm-hmm. Fait que si vous venez déjà réagir, 1-873-300-0973.
0: J'espère que vous avez passé une belle fête des pères hier, puis une belle fête des beaux-pères, puis de ces hommes de masculins qui sont bien présents dans vos vies respectives. On pourra y revenir dans les prochaines minutes. Également, Trump qui continue de faire réagir, là, à l'international. Là, ça va bien, ça va mal.
2: Il arrête jamais.
0: Non, c'est ça. Et quelques sujets, évidemment, qu'on reviendra aussi sur les mouvements en LNH.
2: Oh oui.
0: Le capitaine des sénateurs d'Ottawa, Brady Kachuk, a été échangé hier aux Panthers de la Floride. On va revenir là-dessus, notamment avec Bergie, sur le coup de 17h10. Le meilleur de la musique sous la forme de Smashing Pumpkins dans les prochaines minutes. Mais pour tout de suite, voici Nickelback, le meilleur de la musique ici.
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1: Ouais, moi aussi, je pense que ça va bien, ça va mal, ça va bien, ça va mal. On a une entente, on n'a pas d'entente, on a une entente, on n'a pas d'entente.
2: On a tout plein d'affaires.
1: Je pense que les droits d'Hormuz y est fermé.
2: C'est ça. Donald Trump, tu sais, il continue d'être Donald Trump, là, mais encore plus depuis une semaine. Tu sais, si on fait une petite rétrospective des derniers jours, là, la semaine passée, on vous rappelle, on vous avait jasé, c'est le G7. Là, hein? C'est toutes les grandes puissances ensemble. Fait que là, on deal sur des affaires. Là, il arrive là, en début de semaine passée, vous vous rappelez, hey, on a réglé la patente, tout est beau, on a gagné la guerre. Fini. On va signer ça en Suisse. Finalement, c'est pas tant signé, c'est signé à moitié. Tu sais, on dirait qu'on est dans le même discours depuis des mois, puis il a remenacé même dans une entrevue de Fox News, je sais pas si t'as pogné ça, mais il est allé dire, hey, c'est pas fait, final bâton, 100%, là, d'ici deux mois, je rebombarde. Les menaces, toi, chose.
1: C'est fou.
2: Ça repart. En plus, G7, on ramène, tout le monde est là, l'Italie fait partie du G7. Il était avec la présidente italienne, prendre une photo, et est allé sur la place publique dire, ben, je l'ai pris parce qu'elle voulait, là, tu sais, c'était elle qui voulait beaucoup, qui m'a, tu sais, moi, j'étais bon joueur.
1: Elle m'a supplié, là, de prendre une photo avec.
2: Qui était faux, et que la présidente italienne a dû dire, ben non, là, moi, je supplie personne, là, on prend une photo, si on prend une photo, man. Fait que là, ça crée un genre d'incident diplomatique. Là, le ministre des Affaires étrangères italien va plus en Floride. Il est supposé y aller cette semaine pour un truc économique entre les deux pays. Puis là, c'est juste deux exemples. On pourrait vous en nommer plein d'autres. Et il est comme, c'est de même. Là, il aime ça. Puis l'histoire de la piscine, là, qu'ils ont tout mis de la genre de peinture patriotique, le bleu patriotique, dans le fond de la piscine de la Maison-Blanche. J'étais en train d'écailler. Ça a pris même pas une semaine. Puis ça a coûté je sais plus combien de milliers. Puis là, ça coûte d'autres choses pour faire qu'elle était
1: passée comme... voir la comme, gang de Maga en train de dropper de la GC là-dedans fin de semaine.
2: C'était bizarre.
1: Vous voulez vraiment faire passer la décision comme une bonne décision?
2: Il s'est passé beaucoup de choses autour de Donald Trump. Sinon, tu sais, grosse, la transaction qui va peut-être
1: définir
2: en provoquer d'autres. Ouais. Brady Kachuk a quitté les Sens pour les Panthers, aller rejoindre son frère.
1: Ah, puis au-delà de la grosseur de la transaction, c'est-à-dire la qualité du joueur que les Panthers reçoivent, le nombre de choix, parce que je pense que c'est quelque chose comme trois choix de première ronde,
2: exact,
1: plus un choix de deuxième ronde.
2: Puis des choix en 2029-30. Là.
1: Exact. Au-delà de ça, c'est vraiment ce que représentait maintenant l'imparfait Brady Kachuk pour les Sénateurs d'Ottawa. C'était leur capitaine, c'était clairement leur joueur le plus talentueux, slash grit, caractère, tout ça. Mais quand venait le temps de se prononcer sur son avenir dans la capitale fédérale, lui, il n'avait pas d'intérêt vraiment.
2: Puis ce qui s'était passé avec le gardien là aussi cette année, il y avait eu des histoires au niveau de la chimie du groupe.
1: Il semblerait que le vestiaire a poussé qu'il s'en aille aussi. Écoute, c'est pas top là, ce qui se passe à Ottawa. Là.
2: Non, puis tu sais, je veux dire, il était à leur joint. Ça va être moins compliqué pour faire leur podcast.
1: Hein? Ah oui,
2: c'est ça. Il va être sur la même écran.
1: Quelle équipe les Panthers seront rendus.
2: Ah oui, ça va être tough pour le Canadien. C'est dans la même section, ça, la gang. Fait que c'est les gros mouvements des dernières heures. Sinon, ben, on surveille la Coupe du Monde qui se poursuit aussi. On va vous donner les résultats tantôt.
1: Meilleur de la musique. Dans les prochaines, on aura de l'excellente, notamment Jonas and the Massive Attraction pour Je crie ton nom. Mais là, c'est Yellow Card qui s'amène, collaboration Good Charlotte. Voici Bedroom Posters. 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Il est ici à Home.

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1: On arrive à cette période de l'année où les photos sur les médias sociaux sont nombreuses. Un petit mortier sur la tête. Félicitations, mon grand. T'étais si petit, il y a tout ça 2 minutes à peine.
2: C'est ça, là. Des moments de parents qui viennent nous challenger, hein, un peu. Fait que j'en ai vécu un cet après-midi, là. On va vous en reparler de ça, mais aussi comment s'est passée la fête des pères aussi en fin de semaine. C'est ça qu'on veut savoir le plus possible. Puis dans mon monde, c'est ça. Je reviens sur la fête des pères. Quel type de père vous avez? Moi, j'ai un type de père que quand il y a le temps de parler, tu sais, de... mais là, mais là, ton char, tu sais, puis là, il rentre chez nous, puis là, il check toujours ce qu'il y a à refaire, puis des affaires, fait que je vais vous compter
1: c'est
2: ça.
1: C'est sa façon, à lui.
2: Puis l'autre bout, là, on va vous parler de ça, des moments de transition d'émotion, on en reparle aussi d'ici 16 heures, vous allez voir.
1: Après la toune de Blur au retour, clignez pas des yeux, ça passe vite, chanson, le Song 2, ça mène dans vos oreilles, parce que le meilleur de la musique tout l'été, il est ici, à haut.

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11: Bon, OK, je veux pas être d'un cliché de baignade là, en ce début de saison, mais l'impression que Dame Nature a pas le goût de se baigner réellement. Elle veut juste y aller du bout de l'orteil. Hein. On a de la misère à arriver officiellement dans cet été 2026. Des nuages encore pour ce soir et cette nuit dans le centre du Québec. 40% de probabilité d'averse, minimum 16. Secteur plus au sud, Thetford et Mégantic, jusqu'à 60% de probabilité d'averse pour la nuit, minimum 14. Pour ce qui est de demain, autant dans le centre que dans le sud du Québec, du soleil, des nuages, entre 40 et 60% de probabilité d'averse demain en après-midi, maximum 22. Un ressenti avec l'humidex jusqu'à 27 demain.

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0: Un excellent lundi dans le trafic au lendemain de cette fête des pères. J'espère que peu importe la position en tant qu'icône masculine que vous avez auprès des enfants, que vous soyez beau-père, papa, grand-oncle ou grand-papa bien présent,
1: ben ouais.
0: Ça se pourrait ça aussi que vous avez passé une belle journée avec vos amours. Ça a été une belle fête des pères pour toi, Yannick?
1: Oui, je passe pas la journée au Canadian Tire. Non, c'est ça, tu sais, un classique de fête des pères. Non, j'étais allé justement passer du temps avec mes parents. Je suis chanceux de les avoir encore. Tu sais, dans,
0: ouais, c'est vrai.
1: C'est ça que je voyais aussi. En âge. Aussi, des fois, ça peut être... Il y en a qui perdent tôt aussi. Puis là, fait que je suis chanceux d'avoir encore mes deux parents. Fait que je chéris chaque petit moment comme ça. Donc, tu sais, passer 70 ans, je chanceux de les avoir encore. Fait que j'allais les voir, amener des sushis, puis tout ça, d'ailleurs. Ça a commencé là. Arrive avec les sushis, donc, au moment passé, j'étais un enfant unique, hein, fait que j'arrive là. Puis là, j'avais commandé ce qui aimait un pokéball à mon père, puis tout ça, puis pas de concombre. Moi, mon père mange pas de concombre, je sais pas pourquoi. Et il m'a dû essayer de m'expliquer ça, je la comprends pas. Fait que là, OK, parfait, tout est beau, on fait ça. Puis tu sais, tout de suite, là, j'ai commandé en ligne, je pourrais vous leur montrer pour une huitième fois, si vous voulez. Ben oui, Yannick, mais tu sais que je vais l'oublier puis je suis pas capable. Mm-hmm. Fait que le montant à ma mère, puis tout ça, puis tu sais, c'était drôle de voir ces moments-là aussi, partager un peu ce qu'on fait ensemble. Moi, mon père, on s'est rejoint sur le côté. Moi, j'étais un beau mélange de mes deux parents. Mm-hmm. Fait que ma mère était plus studieuse, intellectuelle, puis tout ça, puis c'est une infirmière, puis là, on partageait des affaires. Mon père, c'est le côté plus social, puis rieur. Fait que là, ma mère, elle picossait sur des affaires, de fais attention à ton sucre, puis telle affaire. Puis
0: ouais.
1: Là, moi, ben oui, mais c'est sûr que là, s'il prend ça, là, c'est fini. Tu sais, à la fête de départ, on peut pas se gâter. Ben ouais.
0: Ben,
1: tu sais, là, genre, fait que là, les deux, souvent, on se tourne contre ma mère dans ces moments-là. Puis on s'abstient. Fait que tu sais, c'est le côté comme ça. Je sais pas, vous autres, c'est quel modèle de père? Moi, c'est un modèle comme ça, très manuel aussi. J'en ai juste jasé que moi, je l'ai pas pendant tout ça. Ça s'est pas transmis dans la génétique.
0: C'est ça, fait que
1: là, moi, c'est le type de père. Tu sais, il y en a plein de types de pères qui arrivent chez vous, là. Puis il y a déjà ses genouillères pour faire des petits travaux.
0: Ouais.
1: Rentre chez nous, puis il fait comme, OK. Hey, là, je l'avais checké la dernière fois, puis là, il a amené les affaires sans me le dire pour réparer telle affaire. Fait comme, OK.
0: Ouais. Lui, il a le gars dans mon dos pour faire le tour du bain.
1: Il est prêt, prêt, prêt. Il a acheté, on va aller au Canac, on va te prendre ça. Puis là, ça me prendrait juste la mesure.

0: déjà. Ça, je dis, on s'est même pas dit bonjour. Puis je niaise même pas.
1: Le crayon, ah oui, octogonal, hey, sur l'oreille.
0: Il est déjà prêt. Tu l'as déjà vu, mon père. Tu l'as déjà vu aller. Oui. C'est ça. Fait que il y a pas de non. C'est important. Puis lui, faut qu'il y a ça dans son été. C'est là, il a prévu ce dimanche-là que c'est ça qu'il faisait.
1: Oh,
0: fait
1: oui.
0: Que demain, parce que là, faut qu'il répare le patio à maison. Fait que je t'ai vu là, j'ai 2 heures à te donner.
1: Ça va faire
0: un tour. Hey, l'autre fois, il s'était fait une. Il dit, fais-moi une liste quand je vais arriver chez vous, parce que là, je veux pas qu'on se parle. Là, c'est un peu ça qu'il me dit un peu, là, tu sais. Lâche-moi avec tes problèmes, là. M'a réglé les autres, ben, puis, tu sais, des affaires comme ça. Parce qu'il y en a que d'autres types de pères qui vont un peu tout oublier, qui est trop impliqué dans les affaires, tu sais, mélangées. Moi, c'est plus moi, ça, là, tu sais. Genre, ben, le nouveau père, tu sais, la nouvelle génération, on n'est peut-être pas le modèle qu'on a eu. On essaie de faire pas les mêmes erreurs, mais on essaie de faire du mieux qu'on peut. Puis, je sais que tous les pères que vous écoutez, peu importe le type de père que vous êtes, vous êtes le meilleur pour vos enfants, puis je le sais, puis j'en suis certain. Mais ici, ça dépend du modèle que t'as eu, puis t'essaies de garder le meilleur.
1: Ouais.
0: Fait que moi, j'essaie de garder ce bout-là que je vous dis, là, que quand on s'obstine autour des affaires, qu'on rit, on niaise, il me fait ses classiques jokes, on en relance avec les mêmes souvenirs. Fait que c'est ça que j'apprécie aussi. Hein? Mon père, c'est réconfortant, mais je sais où ça s'en va. Puis on a nos classiques, puis des moments de main. Fait que je pense que c'est important d'avoir ces deux balances-là. Tu sais, nos mères, les mères qui écoutent, vous pensez à beaucoup de choses, puis ça prend cette balance-là. Est-ce que c'est fou, puis c'est moins utile? Non. Je pense que c'est un bon mélange de tout ça.
1: Tout fait
0: que c'est ça qu'on a souligné dans les dernières heures. J'espère que vous avez pris le temps de le faire. Sinon, vous allez le faire peut-être au cours des... Puis j'espère que vous avez une bonne relation. Tu sais, il y en a qui entendent ça, puis qui font comme « Ah non, moi, ça marche pas. » Ben, tu sais, des fois, il est jamais trop tard. Il est jamais trop tard pour continuer à faire des beaux moments de même. Fait que bonne fête des pères en retard, si vous ne l'avez pas souligné, au cours des dernières heures.
1: 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Louise Attaque s'amène dans les prochaines minutes, mais juste avant, Noah K.N. est là. Voici The Great Divide, le meilleur de la musique ici, tout l'été à haut.

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1: 15h38, minute presque 39. Dans votre retour à la maison, édition 22 juin 2026. C'est une journée triste quand même en vertu de cette fusillade du côté de Montréal. On vous le rappelle, en ce moment, confirmé 3 morts, dont un policier, une personne blessée, une policière blessée dans un état stable, cependant à l'hôpital. On pourrait y revenir dans les prochaines minutes, mais assurément, là, toutes nos pensées qui accompagnent les proches, les personnes qui de près ou de loin sont touchées par cet événement-là.
2: Ouais, pis, ça ramène un peu le fait qu'on voit des images passer. Il y en a qui diffusent. Tu sais, un drame en 2026 se vit. De seconde en seconde, il faut peut-être en apprendre de tout ça aussi. À travers tout ça, là, on va se donner le temps. On va avoir les informations. On fera le bilan de ce qui s'est jasé. Carey Price aussi va être intronisé au Temple de la Renommée. Donc, il manque pas de grosse actualité dans ce retour. On fait le bilan complet là, d'ici 16 heures.
1: Imagine Dragons vous attend au retour parce que le meilleur de la musique tout l'été, il est ici à O.
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0: Meilleur de la musique avec Imagine Dragons ici au 92.1, 97.3, 15h46 minutes. Si jamais vous avez pas vu passer cette nouvelle-là aujourd'hui, un peu partout sur les chaînes d'actualité, on est en couverture en direct concernant cette fusillade à Montréal. Selon ce que rapporte ici Radio-Canada, c'est 3 morts, dont un policier au moment où on se parle. Triste histoire, puis je pense qu'il faut profiter de ça pour un peu... remettre, il y a une étiquette quand il y a une couverture d'un genre d'événement comme ça.
1: On rappelle, là, il n'y a plus de dents. Un tireur a été abattu aussi.
0: Ouais, c'est ça,
1: ça a été confirmé par, tu sais, au compte-goutte, on apprend des histoires, donc, fusillade qui s'est passée plus tôt cet après-midi. Donc, dans cette histoire-là, puis oui, tu sais, c'est ça qui est un peu, là, c'est arrivé, en fait, enfin, l'appel au 911 a été logé vers 11h35, mais comment que ça s'est sorti au cours de l'après-midi? C'est comme aller en deux temps également. Et là, on a réagi au cours de l'après-midi aussi au niveau des autorités policières. Puis là, c'est de savoir, oui, effectivement, là, c'est rendu où qu'on va mettre notre limite quand, tu sais, il y a des couvertures journalistiques. Ils sont là en direct, tu sais, il y a les chaînes, nommez-les, là, RDI, LCN sont là.
0: C'est leur job.
1: Mais là, on voit, puis on entend, puis j'en ai vu, là. Tu sais, on dirait que des fois, c'est des images non sollicitées. Ça tombe, puis là, des gens qui ont filmé le moment.
0: À quel point, Yann, tu veux des views?
1: Je sais pas à quel point, je sais pas. Là, c'est-tu arrangé avec... Tu sais, je veux dire, je me pose plein de questions présentement. Tu comprends-tu? Est-ce que le tireur est arrangé avec du monde pour que ça soit diffusé? Est-ce que ces gens-là ont juste vu une scène, puis sont allés, puis étaient curieux?
0: Ouais.
1: Mais même dans tous les cas, je me pose des questions. Tu comprends?
0: Mettez vos téléphones dans vos culottes, puis en allez-vous de là?
1: C'est ça, laissez les autorités. Ben oui, il y a une fusillade, premièrement, c'est dangereux. C'est ça, là, allez vous cacher.
0: Moi, je peux pas croire à quel point... Tu sais, puis il y a tellement, je trouve, cet aspect, puis on en a déjà parlé pour des sujets vraiment plus banals, là, comme le sport ou peu importe, le showbiz, sur l'importance de la primauté de la nouvelle. Tout le monde veut tellement être le premier à diffuser des images et être au courant de quelque chose, des vrais memères, des vrais commères de village. Moi, ça me fait capoter à quel point... Hey, parce que tu te mets en danger quand tu fais ça.
1: C'est sûr, c'est sûr.
0: De là.
1: C'est sûr. Puis là, ce qu'on va savoir, ça il vient au compte-gouttes les infos. Là, le tireur était en vêtements de style militaire, serait originaire de l'Alberta, selon les informations notamment de l'agence QMI là-dessus.
0: Ça s'est passé dans le quartier Côte-des-Neiges.
1: Exact.
0: Et puis on aurait déterminé dans les dernières minutes, dernières heures, que c'est le tireur lui-même qui a logé l'appel au 911 pour faire venir la police.
1: C'est
0: un guet-apens, là.
1: C'est ça, c'est ça. Fait que là, l'appel a fait venir le monde, vous comprenez? Puis après ça, il y a eu la fusillade, c'est ça, exactement, c'est un guet-apens. Non, c'est moi, c'est la première fois que j'entends un type d'événement du genre, là. Donc, on est rendu là. Avec ce qui s'est passé dernièrement aussi, avec les histoires à la police, puis tout ça. Fait que là, est-ce qu'on fait des liens, est-ce qu'on fait pas des liens? Beaucoup de questionnements actuellement. Là, on va surveiller ça. On aura d'autres détails dans notre bulletin d'info à 16h.
0: C'est tout le temps, quand il arrive des affaires de même, qu'il y a tellement de questions qui arrivent puis il y a tellement peu de réponses.
1: Oui, mais d'un côté, il faut colliger puis donner la bonne info sur la place publique. On peut dire que la police de Montréal n'a pas été trop dans le cachage d'informations
0: la
1: dernière semaine. Fait qu'on va leur faire confiance. Puis on nos pensées aussi qui accompagnent tout le monde qui a été touché de près ou de loin par ça là actuellement. Puis on va continuer de vous donner des infos là-dessus. Carey Price aussi va être intronisé au Temple de la Renommée. Donc
0: en
1: avec Patrice
0: Bergeron,
1: effectivement. Puis d'autres, là, le père de Brady et Matthew, Keith Kachuk. Puis d'autres, je vous ferai le bilan complet dans une dizaine.
0: 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Voici Good Times, meilleur de la musique ici à Haut.
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0: Par qui nous attend avec un gros bulletin?
1: Ouais, mise à jour de tout ce qui s'est passé avec cette fusillade. 3 morts, dont un policier, qui sont décédés plus tôt en journée aujourd'hui. Du côté de Montréal, Carey Price, temple de la renommée, c'est une réalité. Maintenant, yes. On va vous parler de tout ça. Lionel Messi est rentré dans l'histoire de la Coupe du Monde aussi. Il n'arrête pas de scorer, hein? Rendu à 39 ans.
0: Comme le bon vin.
1: Il est incroyable, ce gars-là. Puis on parle de tout le reste tantôt.
0: Hey, tant qu'à parler de bon vin, une oui. chanson qui vieillit bien, celle de Tripping Daisy que je vous offre les prochaines. I Got a Girl, ça s'en vient parce que le meilleur de la musique. Ici, tout l'été, à O.
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2: Bonjour, ici Claude Marquis. Voici vos actualités. Un policier du service de police de la ville de Montréal est décédé cet avant-midi lors d'une intervention policière dans le quartier Côte-des-Neiges à Montréal. Une policière a également été grièvement blessée et un citoyen tué. Le suspect a quant à lui été abattu. Un important déploiement est en place alors que l'enquête est toujours en cours. Le territoire des tiques à pattes noires continue de s'étendre en Chaudière-Appalaches. Selon l'Institut national de santé publique du Québec, 54 municipalités de la région, incluant l'ensemble des municipalités de la MRC des Appalaches, sont désormais considérées comme des zones d'endémicité de la maladie de Lyme. Des tiques potentiellement porteuses de la maladie y ont été recensées. Le gouvernement du Québec investira 6,6 millions de dollars dans plusieurs projets à Lac-Mégantic et dans la MRC du Granit. Une part importante de la somme, soit 3,9 millions, servira à soutenir une entente intermunicipale en loisirs impliquant 15 municipalités. L'aide financière permettra également la réalisation de logements abordables, la rénovation de la maison des jeunes, des travaux de protection du lac Mégantic, ainsi que divers projets récréatifs et d'aménagement sur le territoire. Et l'Alliance Biochar souhaite implanter une première usine de production de biochar en Chaudière-Appalaches. Évalué à 25 millions de dollars, le projet vise à créer de nouveaux débouchés pour l'industrie forestière, tout en améliorant les rendements agricoles et en réduisant l'utilisation d'engrais chimiques. C'est ce qui complète vos informations. 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
3: Oh! Oh, que ça sent le grand cru pour cette cuvée!
4: Hey, c'est pas une petite cuvée du Temple de la Renommée, donc on a annoncé ça. Carey Price va en faire partie à sa deuxième année d'éligibilité. C'est pas dur, c'est dur à dire ça. Hein? Donc, deuxième année, là, on part en peur. Il y en a qui disaient, ouais, mais là, avant un tel. Ouais, mais il faut que la personne soit éligible aussi, hein, quand on compare aussi avec d'autres gardiens. Exemple, je voyais passer, là. Ouais, mais là, Marc-André Fleury, pas... ben, c'est parce qu'il a pris sa retraite l'année passée. Ça prend 3 ans, après ta retraite. C'est compliqué, ouais, là, tu sais, ouais, tu potes pas tout de suite. À moins que tu sois une exception comme Wayne Gretzky ou d'autres, tu sais, des fois, il y en a qui bypassent. Bon. L'autre, c'est Patrice Bergeron, on le voyait venir un petit peu. Ça, c'est réglé. Pekka Rinne, Keith Kachuk, le père des deux autres. Cindy Curley dans le hockey féminin. Et Brian Burke, le sympathique Brian Burke.
3: Ah oui!
4: Et il est quand même un des grands bâtisseurs, on va y donner. Là, quand même très marquant dans l'histoire.
3: Son gros cigare.
4: Oui, peut-être.
3: Et sa cravate détachée.
4: 9 novembre prochain pour cette cérémonie d'intronisation pour Carey Price, Patrice Bergeron et compagnie. Sinon, ben Coupe du Monde, ça se poursuivait. Aujourd'hui, victoire de 2-0 de l'Argentine sur l'Autriche. Qui a marqué les deux buts? Lionel Messi, devenu le plus grand marqueur de l'histoire désormais. Donc, 2 buts de plus que le record établi par Miroslav Klose, l'Allemand. Il est dominant, là, à 39 ans. Vraiment, vraiment dominant. En fait, il est 5 buts de l'Argentine à date à la Coupe du Monde. Allô? C'est capoté. Et là, commence dans une heure à peine Mbappé et les Français qui vont jouer contre l'Irak sur le coup de 17h. Le Canada, c'est mercredi, prochain match contre la Suisse. Gros match important, on le rappellera, pour ce qui est d'avancer dans le tournoi. Ils ont des grosses chances de passer à la phase éliminatoire.
3: Généralement nuageux ce soir et cette nuit, Drummond, Victo, 40 % de probabilité d'averse pour la nuit, minimum de 16. Secteur plus au sud, on parle plus de 60 % de probabilité d'averse que 40. Minimum un peu plus frais à 14 degrés. Pour ce qui est demain, journée de la veille, la fête nationale, alternance de soleil et de nuages un peu partout dans le centre et le sud du Québec. Probabilité d'averse qui vont s'installer en après-midi entre 40 et 60 % dépendamment des endroits. Maximum prévu autour de 22 degrés. Ressenti avec l'humidex à 27.
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4: Sainte-Brigitte-des-Sceaux.
3: Saint-Jacques-de-Lys.
4: Saint-Zéphyrin.
3: Saint-Samuel.
4: On est là!
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4: Hey! Alors, j'aime ça. Moi, je me fais parler beaucoup de ce moment-là, Max.
3: Souvent.
4: Hein, qu'on jase un petit parti par là, puis il y a tellement de municipalités. Faut dire que moi, j'ai, tu sais, vous l'aurez remarqué, je me le fais dire, tu dis souvent, c'est la MRC de Romande. Fait que, tu sais, moi, c'est facile, je suis en même temps, tandis que Max, faut qu'il, dans tout le reste du sud du Québec, ça peut être compliqué, là, la carte, tout déployer ça, c'est compliqué. Je comprends,
3: ouais,
4: Max.
3: Ouais, puis penser à tout le monde aussi.
4: C'est ça, là. C'est ça qui arrive. C'est de la pression, excuse-moi.
3: Écoute, la grosse pression, zit, là. L'impression d'être sur le board là, qui décide. Ouais. On l'envoie-tu une missile, on l'envoie pas?
4: C'est ça, là. C'est
3: écoute,
4: ça.
3: Fait que, grosse décision.
4: Notre grosseur de radio ensemble à passer là, dans les prochaines. On se reparlera bien évidemment de ce qui se passe dans l'actualité. Vous avez entendu nos journalistes, Claude, pour ne pas le nommer, qui parle de cet événement du côté de Montréal. Ouais. On reviendra là-dessus. Hein, fusillade impliquant un policier. Beaucoup d'affaires, là, trois en mort. Carey Price, on en a parlé également. Mais moi, j'ai vécu quelque chose cet après-midi avec ma fille, puis je veux voir si je suis comme vous autres. Là. Vous autres, quand ils passent des étapes, vos enfants, êtes-vous bien émotifs par rapport à ça? Moi, elle passe au secondaire. Là. C'est le moment.
3: Oui, puis évidemment que ici, en cette fin d'année scolaire, c'est ceux qui nous frappent le plus, ouais, l'imaginaire. La garderie vers le scolaire, le scolaire vers un autre scolaire, mais aussi... On le sait que vous êtes dans les déménagements de vos enfants, oui, aussi, là, un peu partout. Là, ils s'en vont étudier ailleurs ou ils quittent le nid pour s'en aller rester en amoureux.
4: C'est que 1-873-300-0973, vous êtes comment, vous autres, par rapport aux étapes franchies par vos enfants émotifs? Vous essayez que ça ne brise pas trop. Comment vous réagissez? N'hésitez pas à nous appeler ou nous texter. Toi, dans ton hashtag des prochaines...
3: Tout en légèreté. Mais en même temps, on se pose les grandes questions en toute légèreté. En fait, on va jaser de Poutine.
4: Il y a une, oui.
3: Parce qu'il y a une pétition en ce moment qui circule, qui a été mise de l'avant par les restaurants Valentine.
4: OK.
3: Et moi, je suis derrière cette pétition-là. Elle est déjà signée.
4: On est le plat, c'est notre plat national et régional. Fait qu'il faut en jaser, là.
3: On va en jaser. Avant, par contre, Temper City, Self-Aware, ça s'en vient. Mettez ça dans vos oreilles. Une nouveauté du meilleur de musique, c'est excellent. Pour l'heure, ce classique de 1995, One It Wonder, The Tripping Daisy, avec I Got a Girl, meilleur de la musique ici à Oh.

0: C'est bon ça, Tamper City.
1: Nouveauté.
0: Self-aware, nouveauté du meilleur de la musique, parce que c'est que ce qu'on vous joue, nous autres, le meilleur de la musique, et ce, tout l'été, au 92 ans, au 97.3. Yann, tu sais, je suis un grand fan de marketing, de publicité.
1: Oui.
0: J'en ai d'ailleurs la moitié de ma tâche qui est ça ici, pareil, chez Arsenal Media. Et j'aime beaucoup le marketing de contenu. Quand une entreprise réussit à placer une façon de faire un produit parmi du contenu.
1: Oui.
0: Donner un exemple de ça, vous avez peut-être suivi la folie de Matt Duff dans les dernières années en compagnie de Lafleur qu'ils ont voulu faire officialiser la journée du stimé.
1: Le 6 mai, regarde.
0: Exactement.
1: C'est ça, c'est rendu gros, là.
0: Oui, puis c'est rendu très, très gros, mais ça a pris des démarches. Il a fallu à l'Assemblée nationale pour décréter que cette journée-là. Bon, mais ça, tu comprends que Lafleur a fait énormément.
1: Oui, c'est sûr, c'est sûr.
0: Et là, c'est les restaurants Valentine qui, eux autres, se sont mis sur la map avec cet enjeu. En ce moment, il y a une pétition qui circule et moi, je l'ai déjà signée.
1: Oui, donc.
0: Pour créer un emoji de poutine.
1: Je peux pas croire qu'il n'y a pas ça puis que tu as à peu près 6 versions d'un dauphin. Tu sais.
0: Ouais, exactement.
1: Ou des faces, là. On a des faces
0: différentes. 3 joueurs de water polo différents.
1: C'est ça. Mais pas de poutine. Tu me niaises-tu qu'on n'a pas de ça? C'est-tu, peu importe le téléphone, tu sais, les iPhones, les.
0: Ouais, peu importe.
1: Ça n'a pas de sens qu'il n'y ait pas ça.
0: Système d'exploitation.
1: Parce qu'il y a la frite, me semble.
0: Ouais, il y a la frite, il y a du burger.
1: Mais il n'y a pas de poutine.
0: Il n'y a pas de poutine.
1: Parce que c'est comme pas international, fait que les compagnies ne veulent pas se lancer là-dedans, genre. Mais ça l'est de plus en plus, je trouve, là. Tu l'as de plus en plus à travers le monde.
0: Ben là.
1: Pourquoi, là?
0: Fait qu'à un certain moment donné, c'est assez.
1: Ben c'est très bon.
0: Là, à l'aube de la fête nationale. C'est quoi notre mai national à nous autres?
1: C'est ça.
0: Allez-vous donc signer cette pétition-là?
1: Ben, je dirais que le 23, c'est des choses qui ressortent rapidement, tout dépendant de ce que tu auras bu. Mais c'est vrai que ça passe très bien une poutine avec une bière à la main, là.
0: Non,
1: dans
0: mais
1: les prochaines heures.
0: À un moment donné.
1: Ah oui, mais je comprends pas pourquoi c'est pas déjà là, pour vrai, là.
0: Tu sais, imagine à quel point s'en serviraient les Bessons. Giuseppe.
1: C'est ça.
0: La fromagerie Victoria, le maire, la petite vache. Comment tout le monde très prêt à voir.
1: Olivier
0: au lieu d'être obligé de mettre un emoji de frites.
1: Oui.
0: Pour dire que, ben là, il.
1: Frites avec du fromage à côté.
0: Tu sais, là, tu mets pas ton fromage plein de trous suisses à côté de ton emoji de frites pour dire on va-tu manger une poutine.
1: Je pense que c'est un enjeu national.
0: C'est un enjeu national.
1: Il y a une campagne
0: national.
1: Électorale à venir. Moi, je pense que l'économie, souveraineté.
0: Suite après. Emoji de poutine. Peut-être
1: non, mais
0: c'est un peu le deuxième centre chez les Canadiens.
1: C'est un bon stunt, ça. On a jusqu'à quand? On peut signer ça n'importe comment. Mais on va sur le site. T'as vu ça sur la page de Valentine, possiblement?
0: Oui, exactement.
1: Hein, c'est ça.
0: On a 1600
1: ça commence,
0: 700
1: là.
0: Signatures.
1: Ça commence, là. Et j'ai vu ça depuis quelques heures. Là. Ça vient d'être lancé.
0: La date limite des candidatures pour les nouveaux emojis auprès du Unicord Consortium.
1: Cette affaire-là.
0: Est fixé au 31 juillet.
1: OK, fait que
0: donc
1: ça nous donne du temps. Mais c'est ça, là, c'est le temps. Il y a un bon buzz autour de la fête nationale. J'aime ça, ton point. Fait que là, let's go. Vous le dites à tout le monde que vous connaissez. Puis on fait une grande chaîne humaine du centre du Québec. C'est notre plat à nous autres. En plus, ça a été inventé ici, à l'eau.
0: Exactement. Même que je pense que nos municipalités devraient faire du pouce là-dessus.
1: Oui, on va mettre nos journalistes là-dessus. Là. Je pense qu'il y a une enquête qui se doit.
0: Ils ont rien que ça à faire, de toute façon.
1: Non, il y a d'autres journées. Mais je comprends.
0: Fait que c'est ça, mon hashtag aujourd'hui.
1: Okay.
0: Vous savez comment je suis un fan de poutine?
1: Oui.
0: Ben là tu sais, je veux dire, il y a les enfants malades, puis il y a les emojis. Ça prend
1: quand
0: un emoji.
1: T'as pas pris une semaine de poutine, tu commences à tituber, hein?
0: Oui, d'ailleurs, ça s'en vient, là. Je file pas. Je vous le dis, je file vraiment pas. Jonathan Pinchot, ici, dans le trafic.
1: Yes.
0: Parce que le meilleur de la musique tout l'été, il est ici au 92.1 et au 97.3. Voici Pouce Pouce. Un excellent lundi à vous.

0: 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Que vous ayez assisté dans les dernières journées à un tapis rouge de vos enfants de la maternelle qui s'en vont au primaire, mm-hmm. ou de vos enfants du secondaire qui s'en vont au cégep, que vous vous prépariez à déménager pour la première fois votre plus vieux ailleurs d'une autre ville au Québec, vous vivez des affaires. Mais comment vous les vivez? C'est ce qu'on veut savoir via texto.
1: 1-873-300-0973. Êtes-vous bien émotif? Vous faites comme si rien n'était? Vous
0: mangez vos émotions?
1: C'est ça, là.
0: Faites quoi?
1: 1-873-300-0973, c'est le temps.
0: On jase de tout ça après Somber Undressed. Parce que le meilleur de la musique tout l'été, ici à O.
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3: Peut-être avant-dernière journée scolaire pour bien des étudiants du primaire et du secondaire aujourd'hui. Ce sera donc nuageux dans le centre du Québec ce soir et ces nuits. Donc, Victo, les environs 40% de probabilité d'averse pour la nuit, minimum 16. Plus au sud, Thetford et Mégantic, jusqu'à 60% de probabilité d'averse pour la nuit, un minimum de 14. Demain, maintenant, centre du Québec et sud du Québec, même combat, alternance de soleil et nuages. Probabilité d'averse en après-midi entre 40 et 60% avec des maximums qui atteindront avec l'humidex entre 26 et 27 degrés demain.

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0: 16h30 minutes dans le trafic. On vous souhaite un excellent début de semaine, lundi 22 juin. Plusieurs passages à une étape suivante déterminante dans la vie de nos enfants cette semaine. Il y en a qui vont passer, par exemple, de CPE à la maternelle. Il y en a qui vont quitter la maternelle pour le primaire et vice-versa. Même chose pour le primaire versus le secondaire. Tout ça, les départs vers le cégep. Mm-hmm. Et beaucoup de déménagements aussi. Ça se peut qu'on emménage nos enfants dans leur premier ménage, que ce soit pour une raison de déménager en couple ou pour les études. Bref, vous réagissez comment en tant que parent là-dedans? Est-ce que vous êtes émotif ou plus pragmatique?
1: C'est ça. Il y en a où, des fois, tu te forces à être pragmatique pour pas être trop émotif. Je peux comprendre. Alors, 1-873-300-0973. Moi, tu sais, c'était après-midi, un peu un truc là, tantôt qui s'est passé. Puis, tu sais, t'es émotif. Là, tu vois ta fille, moi, Camille, elle s'en va au secondaire. Puis là, tu sais, gang de filles. Il y avait un petit gars là. Il y avait une vidéo avec une petite toune. Tu sais, tout était là, la head honor. Là, vous avez peut-être vu ça, là, tu sais. Ils s'en vont là, vers le secondaire. Donc, moi, c'est un gars émotif. On dirait que ce qui me rend émotif, c'est surtout d'entendre puis de voir un peu ce beau, tu sais, pas obligé d'être tombé dans les grandes émotions, mais tu sais, de voir un peu qu'elle s'est faite cette gang-là, elle s'est faite confiance, tu sais, puis c'était drôle, tu sais, nous autres, des fois, t'as une version de ta fille ou de ton gars chez vous.
0: Ben oui.
1: C'est pas la même version à l'école.
0: Ben oui.
1: Fait que c'est le fun aussi là de voir un peu comment l'éducation s'est transmise, c'est quoi ses valeurs. Tu sais, c'était le fun de voir ça dans les petites vidéos qu'ils montraient. Fait que vous autres, c'est comment que ça se passe. Il y en a que c'est, tu sais, je voyais des parents bien émotifs. Il y en a d'autres, c'était comme il était gêné. C'est comme les enfants. Il y en a qui sont plus démonstratifs que leurs enfants aussi. Là. Fait que tu sais, des fois t'es plus, des fois on va être plus émotif en tant que parent que l'enfant l'est aussi. Des fois tu t'essaies de te retenir pour pas qu'il soit gêné aussi. Hein?
0: Est-ce qu'il
1: y a honte?
0: Est-ce que tu vas l'avoir vécu comme ça? T'sais, moi, dans le fond, j'ai vécu toutes ces étapes-là. T'sais, moi, mes enfants sont plus jeunes que, mettons, la fille de mon frère. Et peut-être même pas 10 ans qui les séparent, mais pas loin.
1: OK.
0: Ce qui fait que avant de le vivre avec les miens, j'ai vu dans les yeux de mon frère la fierté qu'il avait pour sa fille, ma filleule. Ça. Et tu sais, bon, moi j'avais ma fierté de parrain, mais je pouvais juste imaginer en surface que ça pouvait être quand t'es ton papa, quand t'es le papa. Puis tu sais, on dirait que je me faisais tout le temps comme une idée préconçue de « Ah, moi, je vais le vivre de même. » Puis là, tout ça, ça sacle le camp.
1: Quand non, c'est ça. Tu le vis, comment que ça se passe, cette journée-là, avec ce que tu as vécu avec ton enfant. Tu sais, des fois, ce que tu trimbales comme sac à dos, là, d'émotions.
0: Mais c'est
1: tout
0: tellement
1: ça.
0: Puissant, comme sentiment, la fierté.
1: Oui.
0: Quand t'es là, « Hey, tabarouette, tu sais. » Puis on dirait que c'est justement, ça te ramène tout à ces fois-là où, tu sais, dans le doute, tu sais, t'as chicané ton enfant ou tu t'es coltaillé avec au secondaire sur un sujet, mettons, puis là, t'as une grosse jase avec, puis là, les deux, vous êtes partis choqués de chacun votre bord, puis en réflexion.
1: Ah, mais on chemine là-dedans.
0: Exact. Fait que, tu sais, d'avoir comme une réflexion
1: sur
0: l'ensemble de ces interventions-là.
1: Mais
0: ça. T'as dit, tabarouette, finalement, j'ai pas fait si mal que ça.
1: C'est ça, là. C'est ça. C'est un miroir, hein? Notre enfant, c'est votre, tu sais, on est le miroir. En fait, tu sais, il reproduit ce qu'on fait, ce qu'on lui enseigne. Puis des fois, à un moment donné aussi, ça t'appartient pas comment il va gager avec ce que tu as enseigné, puis ce qu'il y a comme enseignement aussi à l'école. Puis tout ça, c'est des gros moments. Fait que là, vous autres, comment vous vivez, vous dealz avec ça, vous autres. 1-873-300-0973. N'hésitez pas.
0: Vince Lemire est là, le meilleur de la musique tout l'été avec La Belle Vie à Eau.

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1: Quel genre de parent vous êtes? Vous la vivez comment, votre fierté, votre crainte, votre... Quand vous voyez vos enfants passer d'une étape à une autre, là, évidemment qu'on est là-dedans avec la fin de l'école. Hein, y a souvent des rites de passage qui suivent ces cérémonies-là. Vous les vivez comment, ces
2: beaucoup d'émotions sur le texto, Max. On va vous lire ça là, dans les prochaines 1-873-300-0973.
1: Et on va faire ça après Young Blood et Zombie au retour, parce que le meilleur de la musique tout l'été, il est ici à O.

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0: comment vous vivez les étapes que franchissent vos enfants. Dans l'émotion, vous êtes capable de rester solide comme un roc.
1: Mm-hmm.
0: Moi, j'ai l'impression que je vais flancher. J'ai l'impression que je vais faire partie de ces personnes.
1: Je pensais que je serais méga plus émotif, mais je l'ai été. Tu sais, je veux dire, c'est ce qui m'a plus... qui est venu me chercher un peu plus là. Moi, entre autres, dans ce qui s'est passé dans les dernières heures avec ma fille là, qui a eu un genre d'une activité de graduation du primaire vers le secondaire, c'est de revoir, tu sais, tout ce qu'elle disait. Il y avait une bonne idée, les profs qui avaient fait une vidéo, ils avaient filmé avec un genre de téléphone, puis là ils filmaient les moments où ce qui leur posait la question, qu'est-ce que tu vas faire plus tard, qu'est-ce que tu retiens de, c'est de voir un peu comment elle retenait, tu sais, quasiment des choses elle me dit par moment, mais des choses que j'avais pas entendu ça comme ça, vu comme ça, quand tu vois les autres, puis ça gagne, puis c'est une fierté. Puis bien émotif aussi de savoir qu'après ça, ah non, je veux pas prendre de photos. Ah, elle commence à avoir honte de son père. C'est fun, ça! Ce moment-là, tu le vivras toi aussi.
0: Josiane, qui nous a écrit via le texto 1-873-300-0973, qui a vécu récemment le tapis rouge de la maternelle.
1: Oh oui.
0: Elle dit, j'avais sous-estimé la puissance de ce moment-là.
1: Mais
0: elle dit, j'ai braillé ma vie. Ben, elle dit, j'étais pas le seul parent comme
1: j'ai
0: ça, en plus.
1: J'ai plus de bébé!
0: Ouais, souvent c'est ça, maternelle. Il y a Mike qui nous dit, moi j'ai voulu faire mon tof au bal de finissant du secondaire de ma fille, puis je n'ai pas été capable.
1: Non, c'est ça, il y en a
0: des
1: plein.
0: Des photos avec des yeux rouges parce que
1: Mike, pas j'ai intoxiqué. Je sais pas, c'est peut-être un préjugé, mais Mike, il y a eu une émotion quand il a vu peut-être son fils ou sa fille arriver en transam, là. T'sais,
0: il est plus émotif à ça qu'il
1: y en a d'autres que des fois, tu l'enlignes sur des moments, il y a des fois ça va être plus émotif. Hey, regarde, nous autres on a eu cette difficulté là avec notre enfant, fait que tu sais, de savoir qu'elle s'est rendue là avec la persévérance où elle a été promue. Tu sais, des fois t'as pas toutes les bourses puis tout ça, mais d'avoir ce moment là tu t'es rendu, peu importe comment tu l'as fait, tu t'es rendu. C'est
0: moi,
1: ça qui est beau.
0: J'ai eu l'agence la semaine passée, pas plus tard que vendredi, avec notre technicien Romaric, ici à Drummond.
1: Il vivait.
0: Lui, il allait porter sa fille à son bal de finissant de secondaire 5.
1: Ah,
0: puis
1: oui.
0: Moi, j'aime tout le temps ça parce que moi, j'ai des gars. Fait que moi, j'y vais tout le temps avec ces craques-là à mes chums, dont toi, qui ont des filles.
1: Ouais.
0: Puis là, c'est comme, ah ouais, fait que toi, Romaric, t'as hâte à l'après-balle, hein?
1: Oui.
0: T'as hâte que ta fille aille à l'après-balle.
1: C'est
0: et il m'a regardé avec les yeux qui me fusillaient du regard. Mais tu sais, il était comme, non, mais tu sais...
1: La liberté, là.
0: Oui.
1: Faut qu'elle vive.
0: Ouais, c'est ça, faut qu'elle vive. Puis je vais dormir sur mes deux oreilles, moi, pendant ce temps-là. Moi,
1: j'attendrai pas sur le pied de la porte.
0: Non, je serais pas assis sur le divan à dire quelle série j'écouterais même me changer les idées.
1: Continuez à 1-873-300-0973 pour ces étapes importantes que vous voyez à travers vos enfants. Comment vous réagissez en tant que parent?
0: Patrice Michaud nous ramène en 2019 le meilleur de la musique ici. Voici Héloïse à haut.

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1: C'est un peu drôle ça, à la fin de la toune, une espèce de chorale avec...
2: C'est le même.
1: Mais l'heure de la musique, c'est aussi ça.
2: Patent a décidé ainsi.
1: 16h51 minutes. On va faire une petite pause histoire de mieux retrouver Claude Marquis à la salle des nouvelles, condensé de l'actualité de la journée.
2: Oh, pas une petite journée avec ce qui se passe, la fusillade qu'il y a eu avec au moins trois morts dans cette histoire, dont un policier qui a été tué, le tireur abattu. Grosse histoire, vraiment, à travers le Québec. On va reparler de l'intronisation à venir. Ça a été confirmé. Carey Price va faire son entrée au Temple de la Renommée avec Patrice Bergeron.
1: La légende des Sharks de San Jose, c'est ça?
2: Oui, exact. Carey Price, c'est les Sharks qui ont tweeté ça d'ailleurs aujourd'hui, qui ont mis ça sur X en fait. Puis on parlait de Lionel Messi qui arrête pas d'être bon à la Coupe du Monde. Là, il bat des records.
1: Et votre toune qui punch aujourd'hui avec Linkin Park et What I've Done, ça s'en vient dans vos oreilles, bougez pas.
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2: Bonjour, ici Claude Marquis. Voici vos actualités. Un policier du service de police de la ville de Montréal est décédé cet avant-midi lors d'une intervention policière dans le quartier Côte-des-Neiges à Montréal. Une policière a également été grièvement blessée et un citoyen tué. Le suspect a quant à lui été abattu. Un important déploiement est en place alors que l'enquête est toujours en cours. Le territoire des tiques à pattes noires continue de s'étendre en Chaudière-Appalaches. Selon l'Institut national de santé publique du Québec, 54 municipalités de la région, incluant l'ensemble des municipalités de la MRC des Appalaches, sont désormais considérées comme des zones d'endémicité de la maladie de Lyme. Des tiques potentiellement porteuses de la maladie y ont été recensées. Le gouvernement du Québec investira 6,6 millions de dollars dans plusieurs projets à Lac-Mégantic et dans la MRC du Granit. Une part importante de la somme, soit 3,9 millions, servira à soutenir une entente intermunicipale en loisirs impliquant 15 municipalités. L'aide financière permettra également la réalisation de logements abordables, la rénovation de la maison des jeunes, des travaux de protection du lac Mégantic, ainsi que divers projets récréatifs et d'aménagement sur le territoire. Et l'Alliance Biochar souhaite implanter une première usine de production de biochar en Chaudière-Appalaches. Évalué à 25 millions de dollars, le projet vise à créer de nouveaux débouchés pour l'industrie forestière, tout en améliorant les rendements agricoles et en réduisant l'utilisation d'engrais chimiques. C'est ce qui complète vos informations. 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
3: Maintenant, chose faite, l'incontournable légende des Sharks de San Jose. Carey Price s'en va au temple de la renommée.
4: Ouais, on dit ça parce qu'ils sont encore en train de subir son salaire en passant. C'est pour ça. Donc, la petite joke qui a été émise par les Sharks après qu'on ait confirmé un peu plus tôt cet après-midi que Carey Price allait être dans la vague des prochains intronisés au temple de la renommée du hockey à sa deuxième année d'éligibilité. À sa première année, Patrice Bergeron, très ému d'apprendre qu'il allait être là. Hein, et lui qui a sauté toutes les étapes. Quel joueur de hockey. Pécoriné, Keith Kachuk, le père des deux autres, mm-hmm. Brian Burke et Mme Curdley aussi pour le hockey féminin vont être là. Donc, 9 novembre prochain, la cérémonie. C'est cet après-midi que se poursuivaient en fait les matchs de la Coupe du Monde. L'Argentine a battu l'Autriche 2-0. Qui a marqué les buts de l'Argentine? Ben oui, encore Lionel Messi. Et est rendu le plus grand, le plus prolifique buteur de l'histoire de la Coupe du Monde, quand même. Donc, c'est lui, le capitaine à 39 ans, qui a les 5 buts de son équipe jusqu'à présent. Là, Mbappé et les Français, donc, qui sont contre l'Irak et dans les prochaines minutes que ça commence. Ce soit aussi la Norvège avec Alan, les gros joueurs vedettes dans le soccer qui continuent. Ça va être mercredi le prochain match du Canada contre la Suisse.
3: Généralement nuageux, Drummond et Victo pour ce soir et cette nuit, 40% de probabilité d'averse avec un minimum de 16. Secteur plus au sud, Thetford Mines donc et lac Mégantic, des nuages également avec 60% de probabilité d'averse, minimum 14. Pour ce qui est demain dans le centre et le sud du Québec, du soleil et des nuages en alternance, entre 40 et 60 de probabilité d'averse en après-midi, dépendamment des endroits que vous vous retrouvez sur le territoire, maximum 22, et des ressentis aux alentours de 26-27 demain.
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3: Ah, et lui aussi sera là, même s'il lui reste plus énormément de collaborations. Il en reste encore quelques-unes. Bergie, par la bande, dans les prochaines minutes, sera des nôtres. On va revenir évidemment sur cet échange qui a pris le monde du hockey par surprise hier.
4: Brady Tkachuk qui est passé des Sens aux Panthers, aller rejoindre son frère. Là, est-ce que ça va faire changer, bouger le premier effet domino des transactions avant le repêchage de vendredi? On va poser la question à Bergie.
3: On va lui demander ça dans les prochains instants. Sinon, ben des affaires à se jaser. Vous, vous réagissez comment quand vous vivez des moments, des transitions pour vos enfants qui passent d'une étape à une autre, subissent, je sais pas moi, la consécration de leur cours de gymnastique, passent de la maternelle au primaire. Est-ce que vous êtes émotif là-dedans? Est-ce que
4: fierté.
3: Vous... Ouais, exactement. Comment vous la vivez, cette fierté-là?
4: Et d'ici une demi-heure, je reviens dans mon monde sur ma fête des pères. Ce que je garde puis ce que je garde pas de mon père, un petit peu, là, parce que j'ai eu des moments avec lui dans les dernières heures.
3: Et là, c'est votre Toon qui punch, un moment privilégié au meilleur de la musique.
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3: Oh. Troisième album de la formation Linkin Park. 2007. Minutes to Midnight.
4: C'est bon, ça.
3: On se demandait comment la formation allait continuer sa progression après l'album mythique Meteora. Et finalement, ils n'auront pas déçu personne. Peut-être un aspect peut-être un petit peu plus pop. On était peut-être plus dans une vague d'internationalisation de notre produit.
4: Ouais. Tu sais, tantôt, quand tu disais qu'est-ce qu'on pense de nos enfants, là, quand ils graduent, puis tu sais, la question, le titre de ce tune-là, tu dis, ouais, c'est j'ai
3: c'est
4: fait.
3: C'est vrai. Autant de bien.
4: Oui,
3: comme
4: de bien.
3: Qu'est-ce que j'ai manqué?
4: Des fois.
3: Des fois, on se la pose cette question-là aussi. Comme parents avoués, pareil.
4: Aïe, aïe.
3: 17h, 2 minutes. Ça s'appelle What I've Done, la chanson thème, évidemment.
4: Ben oui.
3: Des Transformers, vous êtes dans le trafic avec Yannick et Max jusqu'à 18h au meilleur de la musique. Bon retour chez vous en ce lundi.

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1: Petit lundi d'avant fête nationale dans le trafic au meilleur de la musique. Et on fait ça avec le chum Bergy qu'on rejoint au bout du fil. Salut Michel!
2: Bergy!
3: Hey, bon après-midi les boys!
1: Yes! Ça va très bien, toi aussi? T'as fait ton plein de rafraîchissement pour la fête de demain soir, puis même chose drapeau. Pour un petit peu de crème solaire, mm-hmm. Petit drapeau bleu?
3: Ouais, mais c'est, je te dirais que la crème solaire, c'est moins ces temps-ci, c'est ça sert pas tant que ça, mais ça reste que c'est... Pour le golf, c'est parfait, mais c'est pas trop chaud, donc c'est l'idéal.
1: Non, mais
3: c'est l'idéal quand on va jouer au mirage.
1: Je pense que tu m'as pas bien compris, Bergy, ça doit être le téléphone, j'ai dit de la crème polaire. C'est ça que j'ai dit.
3: Ouais, celle-là, ça sert un peu plus. On se met une petite laine, puis on commence de bonne heure à jouer au golf, disons. Hein, fait que ça prend de la crème polaire, pour te le dire.
1: Hey, Bergy, grosse bombe qui est tombée hier dans le monde du hockey avec le capitaine des Sénateurs d'Ottawa, Brady Tkachuk, qui a été changé en Floride aux Panthers. Écoute, un autre Américain qui décide de sa destinée. T'as pensé quoi de cet échange-là?
3: Ben, c'était inévitable. On a parlé il y a quelques semaines que ça devenait une distraction. Puis on l'a vu dans les séries éliminatoires. Je pense qu'ils ne montraient pas l'exemple. Puis ça date de quelques années que le beau space qui adressait le joint de son frère en Floride, allait jouer aux États-Unis. Il est très patriotique. Donc, ça ne me surprend pas. Mais moi, comme je dis, du côté des Sénateurs, c'est il n'y avait pas le choix. Parce que dans le vestiaire, quand t'es le capitaine, t'es supposé montrer l'exemple. T'es pas supposé être une distraction. Donc, c'était vraiment, je pense, t'es rendu, on t'est rendu au bout du chemin avec Tkachuk à Ottawa. Il n'y a aucun doute là-dessus.
2: Ben là, il y a eu beaucoup de choix au repêchage, transiger là-dedans. On va voir qu'est-ce qu'ils vont faire avec ça. Mais là, ça fait que les Panthers vont être forts dans l'Atlantique, mon Bergy, là.
3: Ben, ça va vraiment être une puissance. Puis pour revenir à Ottawa, moi, je suis convaincu qu'ils vont se servir des choix de maintenant pour aller chercher des joueurs aguerris. Mm-hmm. Je pense qu'il n'y a personne dans ce vestiaire-là qui veut avoir une autre reconstruction.
2: Non, c'est ça.
3: Ils l'ont vécu, ils ont été dans la cave pendant plusieurs saisons, mais je pense que là, ça ne se passera pas s'ils décident de repartir à zéro. Puis, je pense que ça peut être intéressant pour les Sénateurs, parce qu'un peu comme l'Avalanche avait fait quand il avait échangé Rantanen, il est allé chercher, il avait échangé un gros nom pour avoir de la profondeur, et avoir plusieurs joueurs comme Decash et compagnie. Fait que je pense que ça peut être intéressant d'aller chercher plusieurs pièces importantes du puzzle avec ces choix-là en échange de Tkachuk. Donc, et pour la Floride, ça y est, s'il vous plaît, ça va être compliqué d'aller jouer cette glace-là. Ça va être intimidant parce que là, ça commence à être raide là, avec les Tkachuk, Brad Marchand, Sam Bennett. Ça va être, j'espère que les gars vont se pader en match. Ils vont manger des coups d'un genre, puis ils vont manger partout. Ça va être flac. Les gars vont flac s'attendre à revenir avec des bleus parce que. Je pense que les Panthers viennent de démontrer encore une fois que l'année passée, c'était une exception. Puis ouais, les shows ont encore très fins, je pense. Fait que la seule chose qui va rester à vérifier, c'est la situation des gardiens de but. Parce que là, Bobrovsky, semblerait-il, qu'il s'éloigne de plus en plus de la Floride.
2: Mais il y en a un petit peu sur le marché, justement, Bergy. Là, on commence à entendre parler des noms, là, entre autres sur le marché. Là.
3: Ben exactement. Puis c'est si Bobrovsky s'en va, semblerait-il qu'il s'en irait peut-être vers Toronto. C'est sûr qu'on va devoir surveiller ce qui va se passer avec Connor Hellebuyck. Parce que Hellebuyck, il a signé une prolongation de contrat il y a quelques années dans l'optique de gagner. Il veut gagner. Fait que c'est sûr et certain que le directeur général va avoir beaucoup de pression, beaucoup de travail à faire pour ramener l'équipe vers le sentier de la victoire. Parce que s'il ne fait pas ses preuves, je pense que Hellebuyck, évidemment, pourrait être la cible numéro un des Panthers. Puis comme on a parlé avant d'entrer en ordre, mais si Hellebuyck signe là, donnez-leur la Coupe Stanley directement, là, ça va être.
2: Ça l'équipe va être américaine en Floride, on dirait. Là, c'est ça.
1: Ouais, vraiment, il manque juste Larkin, quasiment.
3: Ça va être une équipe blindée. Là, donc, c'est certain que ça va être intéressant à suivre. Mais sinon, dans les gardiens potentiels, c'est sûr qu'on pourrait associer. Il y aurait Jacob Backstrom qui. semblerait-il, serait sur le marché à New Jersey, puis Jordan Bennington, qu'on en parle depuis plusieurs années. Fait que je pense que pour autant pour Edmonton que pour la Floride, ça pourrait être des choix, des cibles à regarder là, dans les filets à ce moment-là.
1: Rapidement, en moins d'une minute, le Bergy, là, à la défense et à l'attaque, qui vois-tu changer d'adresse dans les prochaines semaines dans le circuit Batman?
3: Ben, au niveau des défenseurs, c'est pas vraiment une surprise. Darnell Nurse a demandé une transaction aux Oilers. En plus, ça pourrait être bon pour eux autres de faire de la place sur la base salariale. Il y a Morgan Riley aussi à Toronto. Oui. Avec la signature de Radish, je pense que ses jours sont comptés. Moi, je voyais Darnell Nurse potentiellement. Là, ça pourrait aboutir à Pittsburgh ou Morgan Riley parce que je pense que la direction des Penguins veut donner une dernière chance au noyau, le Crosby Malkin, le temps de remporter une Coupe Stanley. Fait que ça pourrait être des cibles intéressantes. Philadelphie aussi, je pense qu'ils veulent améliorer leur défensive. Donc, ça va être intéressant de suivre le tout. Mais c'est clair que les Oilers vont devoir garder une partie du salaire de Nurse parce que c'est un contrat.
2: Sinon, les attaquants?
3: Ben, premièrement, on va clore le dossier Matthew Nice. Je pense qu'il ne sera pas échangé avec. On l'a vu, là. Chaka, il veut gagner, il veut inciter Matthews à rester à Toronto. Avec sûrement le McKenna, peut-être qu'il va s'en venir dans les prochaines semaines. Ben, je pense que Matthew Nice, c'est terminé. C'est sûr qu'on va surveiller les dossiers de Dylan Larkin. Moi, je pense que Minnesota va être très, très agressif.
1: Oh, moi aussi.
3: Pour le signer. Parce que c'est ça, on a vu, c'est ça qui est la grosse faiblesse du Minnesota, les centres présentement. Donc, je pense que Bill Guérin va sortir le chéquier, puis il va y aller au taux, comme on dit. Puis sinon, ben, dans les autres noms qui resteraient, il y a bien sûr McTavish, puis Jordan Kyrou. Moi, je vois deux équipes qui pourraient être très intéressées. Probablement le Canadien, c'est pas vraiment une surprise, mais Ottawa, avec tout leur choix qu'ils ont présentement, pourrait être incité à venir s'améliorer avec des joueurs dans cette trempe-là. Donc, ça va être très intéressant. Mais regarde, ça a commencé déjà à bouger, puis je pense que ça n'arrêtera pas bien. Dans les prochains jours, ça va continuer à bourdonner, comme on dit.
1: Bon, mais écoute, merci, Bergy, d'avoir pris le temps encore une fois. Cette semaine, on va te laisser retourner à tes préparatifs de la Saint-Jean, puis on va se reparler la semaine prochaine avec grand plaisir.
3: Allez, c'est tellement les boys. Bonne semaine à tous les auditeurs, puis à vous aussi.
1: Merci beaucoup, Bergy.
2: Salut!
1: Notre chum, JF Trépanier, toujours dans la peau du tigre, les lundis dans Par la bande. On poursuit en musique, parce que c'est ce qu'on fait de mieux, nous autres, ici, tout l'été, à Haut.

0: Des pères que vous avez passé hier.
1: C'est ça. Une de rêve que vous étiez là dans. Vous aviez aucune limite. Vous pouviez acheter ce que vous voulez au Canadian Tire. Hein? Hein? Il y avait ça?
0: Peut-être un petit rassemblement. Ben intime, peut-être une grosse affaire de famille aussi, ça se peut.
1: Ouais, c'est ça, je vais vous conter comment ça s'est passé. Comment c'est que. Qu'est-ce que tu veux garder de ton père? Qu'est-ce que tu veux pas garder aussi? Je vais vous conter ce qui s'est passé avec le mien dans les dernières heures, là.
0: Et on se jase de ça après Creed et l'excellente With Arms Wide Open, ouais, le meilleur de la musique ici à O.
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5: Ce sera nuageux pour ce soir et cette nuit, en cette veille de la veille de la fête nationale. 40 % de probabilité d'averse. Centre du Québec, Victo, les environs, les bois francs. Mais pour ce qui est des secteurs plus au sud, Chaudière-Appalaches, le Granit, on parle plus de 60 % de probabilité d'averse pour la nuit. Minimum 14. Pour ce qui est demain, dans le centre et le sud du Québec, du soleil, des nuages en alternance. Entre 40 et 60 % de probabilité d'averse demain en après-midi. Maximum attendu autour de 22, mais un ressenti avec l'humidex entre 26 et 27 degrés demain.

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0: Un excellent lundi dans le trafic au lendemain de cette fête des pères. J'espère que peu importe la position en tant qu'icône masculine que vous avez auprès des enfants, que vous soyez beau-père, papa, grand-oncle ou grand-papa bien présent,
1: ben ouais.
0: Ça se pourrait ça aussi que vous avez passé une belle journée avec vos amours. Ça a été une belle fête des pères pour toi, Yannick?
1: Oui, je passe pas la journée au Canadian Tire. Non, c'est ça, tu sais, un classique de fête des pères. Non, j'étais allé justement passer du temps avec mes parents. Je suis chanceux de les avoir encore.
0: C'est
1: ça que je voyais aussi. Des fois, ça peut être... Il y en a qui perdent tôt aussi. Puis là, fait que je suis chanceux d'avoir encore mes deux parents. Fait que je chéris chaque petit moment comme ça. Donc, tu sais, passer 70 ans... chanceux de les avoir encore. Fait que t'allais les voir, amener des sushis, puis tout ça, d'ailleurs. Ça a commencé là. Arriver avec les sushis, donc, au moment passé, j'étais un enfant unique, ouais, fait que j'arrive là. Puis là, j'avais commandé ce qui aimait, un pokéball à mon père, puis tout ça, puis pas de concombre. Moi, mon père mange pas de concombre, je sais pas pourquoi. Et il m'a dû essayer de m'expliquer ça, je la comprends pas. Fait que là, OK, parfait, tout est beau, on fait ça. Puis tu sais, tout de suite, là, j'ai commandé à ligne, je pourrais vous le montrer pour une 8e fois, si vous voulez. Ben oui, Yannick, mais tu sais que je vais l'oublier puis je suis pas capable. Mm-hmm. Fait que le montant à ma mère puis tout ça, puis tu sais, c'était drôle de voir ces moments-là aussi, partager un peu ce qu'on fait ensemble. Moi, mon père, on s'est rejoint sur le côté. Moi, j'étais un beau mélange de mes deux parents. Mm-hmm. Fait que ma mère était plus studieuse, intellectuelle puis tout ça, puis c'est une infirmière, puis là on partageait des affaires. Mon père, c'est le côté plus social puis rieur. Fait que là, ma mère, elle picossait sur des affaires, de « Fais attention à ton sucre, puis telle affaire. » Puis moi, elle disait, ben oui, mais c'est sûr que là, s'il prend ça, là, c'est fini. Tu sais, à la fête de départ, on peut pas se gâter. Ben ouais.
0: Ben,
1: tu sais, là, genre, fait que là, les deux, souvent, on se tourne contre ma mère dans ces moments-là. Puis on s'abstient. Fait que tu sais, c'est le côté comme ça. Je sais pas, vous autres, c'est quel modèle de père? Moi, c'est un modèle comme ça, très manuel aussi. J'en ai juste jasé que moi, je l'ai pas pantoute. Ça s'est pas transmis dans la génétique.
0: C'est ça, fait que là.
1: Moi, c'est le type de père. Tu sais, il y en a plein de types de pères qui arrivent chez vous, là. Puis il y a déjà ses genouillères pour faire des petits travaux. Ouais. Rentre chez nous, puis là, il fait comme, OK, là, je l'avais checké la dernière fois, puis là, il a amené les affaires sans me le dire pour réparer telle affaire. Fait comme, OK,
0: fait. Lui, il a le gars dans
1: le dos. Il est prêt. Il a acheté, on va aller au Canac, on va te prendre ça. Puis là, ça me prendrait juste la mesure. Ça, je dis, on s'est même pas dit bonjour. Puis je niaise même pas.
0: Le crayon octogonal sur l'oreille.
1: Il est déjà prêt. Tu l'as déjà vu, mon père. Tu l'as déjà vu aller. C'est ça. Fait que, il y a pas de. Non, c'est important. Puis lui, il faut qu'il y ait ça dans son été. C'est là, il a prévu ce dimanche-là.

0: que c'est ça qu'il faisait.
1: Oh,
0: fait
1: oui.
0: que demain, parce que là, faut qu'il répare le patio à maison. Fait que je t'ai vu, là, j'ai 2 heures à te donner.
1: Ça va faire
0: un tour. Hey, l'autre fois, il s'était fait une. Il dit, fais-moi une liste quand je vais arriver chez vous, parce que là, je veux pas qu'on se parle. C'est un peu ça qu'il me dit un peu, là, tu sais. Lâche-moi avec tes problèmes, là. M'a réglé les autres, ben, exemple. Puis, tu sais, des affaires comme ça. Parce qu'il y en a que d'autres types de pères qui vont un peu tout oublier, qui est trop impliqué dans les affaires, tu sais, mélangés. Moi, c'est plus moi, ça, là, tu sais. Genre, le nouveau père, tu sais, la nouvelle génération, on n'est peut-être pas le modèle qu'on a eu. On essaie de faire pas les mêmes erreurs, mais on essaie de faire du mieux qu'on peut. Puis, je sais que tous les pères que vous écoutez, peu importe le type de père que vous êtes, vous êtes le meilleur pour vos enfants, puis je le sais, puis j'en suis certain. Mais c'est, ça dépend du modèle que t'as eu, puis t'essaies de garder le meilleur.
1: Ouais.
0: Fait que moi, j'essaie de garder ce bout-là que je vous dis, là, que quand on s'obstine autour des affaires, qu'on rit, on niaise, il me fait ses classiques jokes, on en relance avec les mêmes souvenirs. Fait que c'est ça que j'apprécie aussi. Hein? Mon père, c'est réconfortant, mais je sais où ça s'en va. Puis on a nos classiques, puis des moments de main. Fait que je pense que c'est important d'avoir ces deux balances-là. T'sais, nos mères, les mères qui écoutent, vous pensez à beaucoup de choses, puis ça prend cette balance-là. Est-ce que c'est fou, puis c'est moins utile? Non. Je pense que c'est un bon mélange de tout ça.
1: Fait que
0: c'est ça qu'on a souligné dans les dernières heures. J'espère que vous avez pris le temps de le faire. Sinon, vous allez le faire peut-être au cours des... Puis j'espère que vous avez une bonne relation. Il y en a qui entendent ça, puis qui font comme, ah non, moi, ça marche pas. Ben, tu sais, des fois, il est jamais trop tard. Il est jamais trop tard pour continuer à faire des beaux moments de même. Fait que bonne fête des pères en retard, si vous ne l'avez pas souligné, au cours des dernières heures.
1: 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Louise Attaque s'amène dans les prochaines minutes, mais juste avant, Noah K.N. est là. Voici The Great Divide, le meilleur de la musique ici, tout l'été à haut.
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0: Où allez-vous donc célébrer la fête nationale Saint-Jean-Baptiste? Vous allez faire ça où demain?
1: Il n'y a pas de petits parties, il n'y a pas de juste de gros parties. Il y en a de tout plein, toutes les sortes. On va vous faire le tour de ce qui se passe. C'est sûr que si on commence là, on finit demain. Fait qu'on va faire vraiment les spectacles de grand déploiement. Il y en a pas mal, là. Peut-être que vous allez être en congé, savoir qu'est-ce qu'on fait avec la famille. Il y en a vraiment pour tous les goûts. On ferait le bilan complet tantôt.
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0: Bonne fête, Québec!
1: Certain.
0: On va se dire ça à multiples reprises demain soir. Dépendamment de comment vous êtes, peut-être un peu méché, peut-être bien à jeun, c'est pas trop.
1: C'est ça.
0: Mais vous allez le faire où? Puis vous allez faire quoi?
1: Puis il y a des gros événements. Fait que, tu sais, c'est le fun. Ça dépend qu'est-ce que vous voulez. Est-ce que ça va se passer chez vous dans la cour avec des amis? Ça peut très bien se faire. Et puis, allons, c'est pas pire beau en plus, là, selon les secteurs. Fait que, tu sais, il y a des risques d'averse, mais, hey, découragez pas. Vous n'êtes pas fait en chocolat, là.
0: T'sais, non.
1: Tu te prends une casquette avec un petit drapeau de du Québec, tout est beau, là. Tout est réglé. Fait que là, on vous a fait un genre de melting pot de ce qui se passe, là. Les gros parties qu'on va avoir dans la région. Il y a des plus gros, là. Des fois, il y a des fêtes régionales. Des fois, dans les plus grandes villes. Puis des fois, si vous voulez quelque chose de plus petit ampleur, des fois, dans chacune des municipalités, il y en a. Fait qu'à Victo, on va commencer. C'est peut-être le plus gros du centre du Québec, choisir Appalaches, là. Il est pas mal là.
0: Ouais, exactement. Il commence à 17h. Ça se passe dans la cour du Colisée des Jardins cette année. Avec William Cloutier, notamment, qui sera en spectacle. France d'Amour aussi.
1: C'est pas un petit line-up, ça. C'est bon, là.
0: Non.
1: Ouais.
0: Non, puis votre humble serviteur va être là pour vous présenter. Ouais.
1: Ah oui.
0: Puis il y a même Alain Dano qui va venir faire l'hommage au drapeau.
1: Oh, c'est bon, ça.
0: Oh, oui.
1: Ouais, parce que ça, il y a tout le temps les discours patriotiques. Fait que c'est à la demande du comité local.
0: Ouais,
1: c'est
0: exactement.
1: Fun, ça.
0: Si on se transfère du côté de Thetford Mines, la région, ça va se passer à Black Lake,
1: oui,
0: ou Tarrenbal.
1: C'est une grosse, ça, année après année.
0: Oui, une grosse. Hein? Et le line-up musical est assez hallucinant aussi. Yes, caroté et vulgaire machin.
1: Oh, vulgaire machin. Ça risque d'être doux.
0: oui, ça va faire
1: des mots du gros. Je ne me trompe pas, ils ont dans les gros que j'ai vus, feu d'artifice, c'était à Black Lake.
0: Ah,
1: dans les dernières années, là, c'est tout le temps ben gros, là, fait que c'est ça qui est cool. Puis c'est l'après-midi avec les enfants, ça peut être ça. Il y en a que ça va être demain, il y en a que ça va être dans la journée du 24 également.
0: Si on transfère dans le granit, ouais, du côté de Mégantic, ça se passe à la place des bâtisseurs avec les anciens de Star Academy notamment. Puis un peu plus tôt en soirée, il y aura l'hommage à Jean Leloup aussi, tout le temps bon.
1: Ben oui,
0: dans
1: c'est
0: festif,
1: ça.
0: La musique de John the Wolf.
1: C'est pas trop loin de l'eau, toute la place des bâtisseurs, tu sais, ce qu'on a refait là, avec depuis les événements de 2013. Fait que c'est un beau petit centre-ville. Ça fait longtemps que vous êtes depuis la reconstruction. Je suis allé l'année passée, c'est très beau. Vous pouvez en profiter.
0: Moi, la question que je me pose, y a-tu encore le fameux mythique party de la Saint-Jean à l'Histoire? L'impression qu'il y a une couple d'années,
1: question, on a... Mais semble n'entend moins parler. Fait que corrigez-nous si on se trompe.
0: Ouais.
1: 1-873-300-0973. C'est, je crois, le plus gros feu que j'ai jamais vu.
0: Oui.
1: C'était
0: ben,
1: énorme.
0: Des fois, je le voyais, des fois, je le voyais pas.
1: Oui, c'est ça. Oui, ça... Ben, y avait un, tu sais, cet espace-là était utilisé une fois par année, je te dirais, dans ce secteur-là.
0: Ben, en tout cas, à grand déploiement de monde.
1: Dans ce coin-là, tu sais, ouais, ça a changé avec les années, là, mais je me rappelle, j'étais au secondaire, puis c'est, tu sais, il y a du monde de la rive sud de Québec, là, tu sais, c'était
0: je
1: comme
0: descendais.
1: Un merging là, de tout le monde, là.
0: Moi, je me rappelle très, très bien la fameuse phrase, parce que, je veux dire, à chaque année, on allait à l'Histoire, puis je me rappelle de cette phrase-là, quand un ami te pognait par le bras, disait « Hey, viens-t'en, ça va faire un tour du feu! » Là, les autres amis, eux autres, savaient très bien que t'étais pas de retour avant deux autres heures.
1: Bonne chance.
0: Parce que, un, le feu, il est gros à Batince,
1: oui.
0: Tout le monde était là.
1: C'est ça, c'est
0: fait que tu t'arrêtes à tout bout de champ. Hey, c'est salut, ça. Salut! Puis tu sais, t'es pas festif pantoute à Saint-Jean.
1: Non, du tout.
0: Non.
1: On boit tous de l'eau.
0: Tous de l'eau.
1: Il faut bien s'hydrater quand il fait chaud.
0: C'est important, fait surtout chaud sur le bord du feu.
1: Mais tout ça, là. Fait que, tu sais, si vous en avez ou il y en a d'autres ou vous dites, ah, moi, je veux ça, ou il se passe quoi dans ma municipalité, il y a un beau site, là, qui répertorie tout ça à travers le centre du Québec. Programmation.fêtenational, avec un E, .gouv.qc.ca. Vous allez taper le nom de votre ville. Puis si, tu sais, il l'a pas, il vous donne la plus grosse fête la plus proche. C'est bien fait. Il y en a partout.
0: Donc, évidemment, on vous rappelle les consignes de base. Soyez bien entourés.
1: Certainement.
0: Buvez et consommez de façon responsable.
1: Oui.
0: Si jamais vous n'êtes pas en état, prévoyez-vous soit de faire du covoiturage, d'avoir
1: du camping.
0: Du camping, pourquoi pas? Une belle température, pas piquer une tente. Puis pourquoi pas prévoir peut-être avec un service de raccompagnement.
1: Oui.
0: Il y en a plusieurs sur le territoire aussi. Mais bref, soyez responsables. On fête cette nation-là, mais on a le goût que vous soyez là le lendemain pour la fête encore.
1: Nous, on va être là demain, mais il y a un show, il y a des shows spéciales aussi. Demain, on va vous pousser encore. C'est sûr que ça va être 100% Québec. Puis mercredi aussi, chose spéciale toute la journée ici à Haut.
0: On poursuit avec le meilleur de la musique. Parce que c'est ce qu'on fait, puis pas juste là. 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
1: Bon, mais peut-être que votre retour à la maison est pas fini, mais nous autres, notre chiffre l'est.
2: Oui,
1: c'est ça. Choc nous presse pour dire, hey, là, les boys, laissez-moi pas juste le spécial de la Saint-Jean.
2: C'est ça, je suis festif, là. Il mange les bandes, comme on dit, là. Il est prêt, il est prêt. Il va vous accompagner, donc, pour la prochaine heure au minimum. Donc, pour les hits, non, ben, vous avez manqué quelque chose du show ou vous allez reprendre ça sur le site de haut, hein, comme, comme d'habitude. Donc, au 92.1, au 97.3.ca. En tout temps, c'est là notre rattrapage de tous ces moments-là. Allez sur nos sites d'information, là. Tu sais, ça a été une journée fertile en émotion. Qu'est-ce qui s'est passé avec la fusillade à Montréal? L'intronisation de Carey Price aussi. En fait, va être intronisé au Temple de la Renommée dans la prochaine gang en novembre prochain. Fait que tout ça, puis bien autre chose demain, Max. On est là encore pour une dernière édition festive avant la fête nationale.
1: Exact, juste avant le congé. 14h55, même heure, même poste demain.
2: Yes.
1: Bonne soirée tout le monde.
2: À demain.

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2: Bonsoir, ici Claude Marquis. Voici vos actualités. Le territoire des tiques à pattes noires continue de s'étendre en Chaudière-Appalaches. Selon l'Institut national de santé publique du Québec, 54 municipalités de la région sont désormais considérées comme des zones d'endémicité de la maladie de Lyme. Des tiques potentiellement porteuses de la maladie y ont été recensées. Et le gouvernement du Québec investira 6,6 millions de dollars dans plusieurs projets à Lac-Mégantic et dans la MRC du Granit. Une part importante de la somme, soit 3,9 millions, servira à soutenir une entente intermunicipale en loisirs impliquant 15 municipalités. L'aide financière permettra également la réalisation de logements abordables, la rénovation de la maison des jeunes et des travaux de protection du Lac-Mégantic. C'est ce qui complète vos informations. 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
3: Bon début de soirée, bienvenue dans les hits. Mon nom est Chuck et je m'installe pour la prochaine heure accompagné des plus gros hits des 30 dernières années. Post Malone et Ozzy Osbourne ensemble sur la même tune. Ça donne Take What You Want de 2019. Ça s'en vient dans les prochaines minutes. Back in the Saddle de Luke Combs, ce sera là aussi. Et Basket Case de Green Day. Gros début de show aussi avec R.E.M. et Losing My Religion sur le meilleur, la musique à haut.

On a vraiment un gros show. C'est pas parce que c'est lundi qu'on prend ça relax. On a M for the Weeknd qui s'en vient de Coldplay et Beyoncé. On a aussi The Reason, gros classique des années 2000 de Uba Stang qui s'en vient. Et pour l'instant, le dernier hit d'Alex Warren, c'est Fever Dream Out.

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1: J'espère que t'as passé un excellent début de semaine en ce lundi, lendemain de fête des pères, l'été qui est arrivé officiellement au travers de ça. La fête nationale à Saint-Jean-Baptiste, ça se fête cette semaine aussi. Les festivités de demain et mercredi un peu partout au Québec. Et pour ma part, un 22 juin, c'est une date importante. C'est mon anniversaire d'animateur de radio. J'ai commencé à faire la radio un 22 juin 2009. Et mon troisième jour en onde, Michael Jackson mourait. Je savais pas comment jongler avec ça. C'était comme trop une grosse nouvelle. J'étais pas préparé à ça partout. Et en 2009 aussi, c'était la création du Bitcoin, l'investiture de Barack Obama comme 44e président des États-Unis. C'est les premiers films Avatar et Hangover qui sortaient. Et côté musical, les Black Eyed Peas étaient partout. Il y avait du Pitbull en masse. Lady Gaga était là. Et il y a eu un groupe là-dedans de rock qui se faisait découvrir avec des gros hits. Ça m'a tout de suite accroché. Kings of Leon. Il s'amène à de 2009. You Somebody est là.
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À venir, Incubus et Drive. On aura aussi dans les hits Mumford & Sons avec le chanteur irlandais Ozier pour Robert Bellman. Et The Black Rose s'amène Hard to Handle dans les prochaines minutes. Le temps d'entendre le dernier hit de Summer, c'est Homewrecker sur le maire, la musique à haut.

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1: C'est tout pour les hits. On se retrouve demain 18h pour une édition Full Québec, party de la Saint-Jean. Demain 18h, manque pas ça. D'ici là, pour bien commencer ta journée, demain 6h, c'est les 100 000 matins. Mon nom est Chuck, je te souhaite un très bon lundi soir. Goodbye!
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2: Bonsoir, ici Claude Marquis, voici vos actualités. Le territoire des tiques à pattes noires continue de s'étendre en Chaudière-Appalaches. Selon l'Institut national de santé publique du Québec, 54 municipalités de la région sont désormais considérées comme des zones d'endémicité de la maladie de Lyme. Des tiques potentiellement porteuses de la maladie y ont été recensées. Et le gouvernement du Québec investira 6,6 millions de dollars dans plusieurs projets à Lac-Mégantic et dans la MRC du Granit. Une part importante de la somme, soit 3,9 millions, servira à soutenir une entente intermunicipale en loisirs impliquant 15 municipalités. L'aide financière permettra également la réalisation de logements abordables, la rénovation de la maison des jeunes et des travaux de protection du Lac-Mégantic. C'est ce qui complète vos informations. 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

Bon lundi soir à Victoriaville, semaine de 4 jours qui est débutée. Danaë Thériault qui vous accompagne comme à l'habitude tous les soirs cette semaine. Et on peut pas passer à côté, hein. Cette semaine, c'est la fête nationale et on a un gros spectacle avec feu d'artifice qui se passe le 23 juin au Colisée à Desjardins avec entre autres William Cloutier et France d'Amour. Vous voulez pas manquer ça. Et on encourage justement le stationnement au centre-ville pour profiter des entrées principales sur les rues de l'Exposition et Saint-Jean-Baptiste. Donc, favoriser le covoiturage, ça rend le tout un petit peu plus festif. Donc, manquez pas ça, c'est cette semaine, c'est le 23. Donc, demain soir que ça se passe, ces célébrations-là.

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Dans l'actualité, qu'est-ce qui se passe aujourd'hui à Victoriaville en ce 22 juin? Ben, on a des nouvelles côté sport. Les Tigres de Victoriaville qui invitent 8 joueurs à leur camp d'entraînement. Donc, bonne nouvelle pour ça. Et si vous voulez savoir les joueurs qui ont été invités, ben, vous pouvez vous rendre sur monvicto.com pour lire l'article complet. Merci d'être à l'écoute en ce lundi soir. Toujours un plaisir de vous accompagner à Victoriaville.

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3: Voici vos nouvelles, Arsenal Média. Le territoire des tiques à pattes noires continue de s'étendre en Chaudière-Appalaches. Selon l'Institut national de santé publique du Québec, 54 municipalités de la région, incluant l'ensemble des municipalités de la MRC des Appalaches, sont désormais considérées comme des zones d'endémicité de la maladie de Lyme. Le gouvernement du Québec investira 6,6 millions de dollars dans plusieurs projets à Lac-Mégantic et dans la MRC du Granit. Une part importante de la somme, soit 3,9 millions, servira à soutenir une entente intermunicipale en loisirs impliquant 15 municipalités. L'aide financière permettra également la réalisation de logements abordables, la rénovation de la Maison des jeunes, des travaux de protection du lac Mégantic, ainsi que divers projets récréatifs et d'aménagement sur le territoire. L'Alliance Biochar souhaite implanter une première usine de production de biochar en Chaudière-Appalaches. Évalué à 25 millions de dollars, le projet vise à créer de nouveaux débouchés pour l'industrie forestière tout en améliorant les rendements agricoles et en réduisant l'utilisation d'engrais chimiques. Côté météo, ce soir, risque d'orage avec une température autour de 20 degrés. Cette nuit, ciel nuageux avec des